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1: Making Waves. Avignon. Présente.
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1: Dans un monde où nous sommes devenus des produits, où nos données, nos déplacements, nos idées, nos intérêts deviennent monnaie et moyens de surveillance, on assiste presque à un étiquetage des personnes.
15: Dans un monde où la vie sans technologie paraît de moins en moins possible, où les apparences règnent, où nos identités se fracturent entre réalité et le virtuel, où l'on préfère faire réfléchir des robots plutôt que nos propres cerveaux.
1: On passe plusieurs heures par jour rivés sur nos téléphones à obsolescence programmée, pour acheter en ligne nos courses hyper transformées et nos vêtements bientôt déjà démodés. On calque nos vies sur celles qu'on voit sur Internet. On demande à ChatGPT comment faire cuire du riz.
15: À l'heure où la présidentielle approche, les discours médiatiques renforcent nos imaginaires collectifs, découpent notre réalité. Et on comprend bien que nous sommes plus libres de penser.
1: Notre génération prend de plus en plus conscience de l'impact des algorithmes sur nos esprits. Les contenus, les publicités et les discours qui nous sont proposés sont personnalisés, ajuster, viser. Les espaces publics sont de plus en plus contrôlés. C'est un peu comme si Big Brother avait déjà commencé à nous surveiller.
15: Les réalités individuelles entrent en conflit et effacent notre réalité collective. Et il devient primordial de questionner la place de la technologie, le monopole de quelques milliardaires sur les médias.
1: Comment est-ce que les récits dans les médias ou dans l'art et nos réalités elles-mêmes sont-elles modelées? Est-ce que nous sommes vraiment encore libres? Qui fabrique le réel?
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16: Bonjour à toutes et à tous!
1: Wouhou!
16: Bienvenue dans cette dernière émission de la jeunesse Les Micros avec Making Waves Avignon. Je m'appelle Isaac, avec un C. Je co-anime aujourd'hui l'émission avec Soma.
1: Salut.
16: Je suis ravi d'être ici avec vous. Nous sommes en direct du Cloître Saint-Louis au Festival d'Avignon et je suis accompagné par Isaac avec un K.
17: Hello.
16: Pamplune.
1: Bonjour.
16: Et Alpha.
17: Hey, hey.
1: Le thème de notre 7e et dernière émission est donc « Qui fabrique le réel ?» Et pour y répondre, mon premier réflexe était déjà de définir ce que c'est le réel. Donc sur internet, j'ai lu que le réel, c'est ce qui existe véritablement. Et bah, il est sympa le gars qui a écrit ça, mais ça consiste en quoi, ce qui existe véritablement? On dirait vraiment une définition qu'on écrit quand on n'a pas envie de se prendre la tête. Et du coup, je me suis demandé, est-ce que nos réalités sont vraiment objectives ou au contraire, est-ce qu'on vivrait pas tous dans des espèces de réalités parallèles?
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16: Et pour tenter de répondre à notre question du jour, qui fabrique le réel, nous serons accompagnés en première partie d'émission par Marion Sieffer, autrice et metteuse en scène qui laissera sa place en deuxième partie d'émission à Katcharou, chargée de plaidoyer pour Amnesty International. Bonjour Marion, et merci d'être avec nous sur le plateau.
18: Bonjour, merci pour l'invitation.
19: Marion Sieffer, vous êtes autrice et metteuse en scène, vous êtes à la tête de la compagnie Sieffer Production, ok. Dans les différents spectacles que vous avez écrits, dont par exemple Daddy ou encore Grand Sommeil, vous représentez les violences que les petites filles peuvent subir, que ce soit morales ou physiques. Vous venez cette année au Festival d'Avignon avec votre nouveau spectacle Bunker, où un PDG de la pétrochimie, réfugié dans un bunker de luxe, fait face au mutisme de sa fille. Merci d'être avec nous ce soir. Comment est-ce que ça va?
18: Ça va bien.
1: Qui fabrique le réel? Alors du coup, une réalité très actuelle, palpable là, maintenant, tout de suite, c'est la chaleur. Personne au cloître ne me contredira si j'affirme qu'on a tous la sensation d'être un peu dans un air fryer. Alors j'ai envie de vous emmener sur la réalité de la crise climatique que nous vivons en France et dans le monde aujourd'hui. Marion, qui est-ce qui l'a fabriquée, cette réalité-là?
18: Alors, c'est vrai que je pense qu'il y a eu un discours qui s'est un peu installé sur le fait que ça pouvait être l'humanité de manière assez vague et de manière assez générale, où on se sentirait tous coupables en fait de... il y a la crise climatique, mais il y a aussi l'écocide en cours. Et en réalité, si on regarde... nous, c'est avec Mathieu Barrère, avec lequel j'ai écrit la pièce, parti pris, c'est de se dire, en fait, on va regarder les responsables, on va montrer les responsables pour sortir justement de cette espèce d'ambiance un peu catastrophiste. et aussi cette impuissance. Et je pense que quand on commence à regarder les responsables, à les nommer, donc on va dire, voilà, déjà, c'est le Nord plutôt que le Sud, c'est une classe, c'est la bourgeoisie, la haute bourgeoisie, la petite bourgeoisie, si on prend par exemple la France, qui prend l'avion, qui a la clim chez lui, qui en fait participe, qui pollue le plus. C'est vrai que tout de suite, on a des réponses qui deviennent plus claires et il y a des responsables en tout cas.
2: Et la culpabilité du réchauffement climatique, elle est souvent attribuée aux individus en tant que personnes, mais on oublie souvent que surtout la responsabilité, elle est aussi sur, et surtout sur les décisions politiques et les industriels. Est-ce que vous pourriez un peu plus nous parler de justement ces industriels, notamment les industries pétrolières, la responsabilité, ce qu'ils savaient déjà?
18: Oui, alors, je suis pas une spécialiste, mais c'est vrai que pour la pièce, on s'est pas mal documenté. Et nous, enfin voilà, le choix de faire d'un PDG le personnage principal de notre pièce, c'était une envie aussi de montrer vraiment les personnes qui ont les mains sur les systèmes énergétiques. Et donc il y a une histoire à cela, c'est-à-dire qu'on sait très bien que dans les années 70, en fait, les scientifiques avaient alerté les grands dirigeants des grandes entreprises pétrochimiques, notamment Total, en leur expliquant en fait ce qui allait se passer si on continuait à être dans une logique extractiviste, à vouloir forer de plus en plus de pétrole. Et en fait, Total n'a pas fait, enfin là je prends l'exemple de Total parce qu'on s'est beaucoup documenté, Total n'a pas fait qu'ignorer en fait ses recommandations et ses alertes. En fait, il a construit aussi tout un discours climato-sceptique, c'est-à-dire qu'il y a eu une réelle volonté d'influencer l'opinion publique et de masquer en fait la réalité en disant que c'était faux, que ça n'existait pas, que, etc.
19: Une désinformation massive en quelque sorte.
18: Voilà, et puis au moment où maintenant, aujourd'hui, il est quasiment impossible de nier le réchauffement climatique, là leur position a changé, ils l'admettent, mais ils mentent sur un autre point, c'est-à-dire sur la part, enfin voilà, sur leur propre activité. C'est-à-dire qu'il y a toute une... Enfin, c'est ce qu'on appelle le greenwashing. Et d'ailleurs, Total a été condamné cette année par une décision en justice qui est assez historique. Et donc, il y a une façon de masquer en fait la réalité de leur activité et de faire comme s'il y avait une part énorme accordée aux énergies renouvelables, ils compensaient leur bilan carbone, etc. Alors que quand on regarde la réalité, ils continuent de forer encore plus et les extractions fossiles continuent d'augmenter.
19: Moi, j'ai une question pour revenir sur une de vos premières pièces. Dans Daddy, vous mettez en scène une jeune fille de 13 ans qui, pour fuir un mauvais quotidien, on va dire, s'évade à travers les jeux vidéo. Et je pense pas le plus. Mais est-ce qu'il y a un lien entre peut-être l'interprétation théâtrale et l'évasion dans le jeu vidéo, l'évasion numérique?
18: S'il y a un... Ah oui, est-ce qu'il y a un lien entre le fait d'aller au théâtre et de jouer aux jeux vidéo?
19: Alors, c'est ça la question. Peut-être un peu mal formulé, peut-être plus d'interpréter un personnage dans le théâtre,
18: oui,
19: et comme d'interpréter un personnage dans un jeu vidéo.
18: Ah, ben, en fait, la pièce construit ça, c'est-à-dire qu'elle, en fait, elle rêve de jouer, d'être actrice, le personnage, et donc elle joue à des role-play. Donc c'est une manière de jouer à des jeux vidéo, ben, voilà, vous connaissez, ou du coup, qui se rapproche plus du théâtre. Et c'est vrai que moi, quand je me suis intéressée à ça, parce qu'à la base, moi, je joue pas du tout aux jeux vidéo, donc j'ai vraiment fait une sorte d'immersion. Je me suis mise à jouer et à m'intéresser au roleplay, justement. Et je me suis dit, mais en fait, c'est vraiment du théâtre, quoi. Sous une forme différente, bien sûr, ça peut faire penser presque à un théâtre de marionnettes, c'est-à-dire qu'on a un petit personnage qu'on façonne, qu'on fabrique, bon, de manière digitale et numérique, qui est à l'extérieur de nous et qu'on anime, qu'on fait parler, qu'on... Enfin, voilà. Et je trouvais ça hyper intéressant. Et du coup, c'est vrai que la pièce, cette fille, Mara, donc commence à jouer dans des roleplays. Et puis elle finit par jouer dans un jeu vidéo qui lui propose de jouer plus des rôles de façon classique, on va dire. Mais du coup, c'est vrai que bah forcément, comme je fais du théâtre, je me suis intéressée au roleplay.
3: Mais par rapport à ça, moi j'étais allée voir Daddy justement à l'Odéon en 2023. Et ce que j'avais le plus retenu de la pièce, c'était cette façon dont vous montrez que les rapports de domination qu'on voit tous les jours dans la vie réelle, ils se transvasent beaucoup sur le virtuel. Et que c'est peut-être souvent beaucoup plus insidieux. Et du coup, je me demandais s'il y avait d'autres choses à tirer de cette pièce, peut-être des choses que j'avais manquées.
18: Oh. Je sais pas, on peut... Personne ne manque quelque chose. Je pense que ce qui compte, c'est ce qu'on en retient, etc. Mais peut-être pour revenir au sujet de la réalité, etc. Tout à l'heure, dans l'introduction, vous disiez... Oui, est-ce qu'on vit chacun dans des réalités parallèles? Et c'est vrai que dans mon travail, ce que j'aime bien montrer, c'est en fait toutes les strates qui constituent la réalité. Parce que c'est vrai qu'on a souvent tendance à opposer le réel et le virtuel, par exemple, alors que le virtuel fait complètement partie de notre réalité. C'est-à-dire que voilà, un poste ou une vidéo, enfin je sais pas, je pense que même si on prend une vidéo de moi et qu'on fait un deepfake, etc., ça devient réel en fait, ça existe. Et donc ça fait partie d'une réalité, ça fait partie de ma réalité, ça a des impacts concrets sur ma vie. Et c'est vrai que le théâtre et la fiction, je trouve, permettent de déployer différentes strates de la réalité. Donc il y a le virtuel, il peut y avoir aussi le rêve, il y a l'imaginaire, il y a la fiction, il y a enfin toutes les dimensions en fait qui font que, consciente ou inconsciente, qui font partie et qui constituent ce qu'est notre réalité. Moi je préfère travailler comme ça, parce que c'est vrai que du coup dans une œuvre d'art ou dans les œuvres d'art que j'aime, c'est quand on navigue dans tous ces plans-là de la réalité et qu'on peut passer du fantasme au réel. Et en fait, c'est pas pour se dire oui, on est perdu, mais en réalité, on est constitué de toutes ces strates-là, nos souvenirs, notre mémoire, etc., qui font ce qu'on est, qui constituent ce qu'on est.
2: Dans votre autre pièce, Bunker, vous mettez en avant la propagation de vérités parallèles, du coup notamment de fake news. Et je voulais vous demander comment continuer de représenter le réel lorsque les médias qui propagent des fausses informations étouffent votre travail.
18: Alors, en fait, je pense que pour répondre à la question, j'aurais envie de replacer un peu le travail dans le cadre du travail documentaire. De qu'est-ce que c'est que de faire une œuvre documentaire ? Parce qu'en fait, cette pièce, Bunker, je l'ai écrite avec Mathieu Barrère, qui est un réalisateur de cinéma et qui a fait plusieurs films documentaires. Et donc, il a été confronté à cette question-là. C'est-à-dire que quand on est un réalisateur documentaire et qu'on arrive dans un endroit avec sa caméra, etc., souvent, on le prend pour un journaliste ou on le prend pour quelqu'un qui va faire un reportage. Et donc, on sait très bien ce qu'est la télé aujourd'hui. C'est-à-dire que souvent, la télé vient prendre des bouts de réel, des bouts des images pour les insérer dans un récit qui préexiste souvent à ce qu'ils vont filmer. Donc, c'est-à-dire qu'ils ont déjà une idée du récit qu'ils ont envie de raconter avant même de filmer. Et les gens en sont conscients, en fait. Et donc, c'est vrai que on a beaucoup discuté de ça avec lui, c'est-à-dire comment, et avec aussi beaucoup d'amis qui sont documentaristes, c'est-à-dire comment, en fait, tenir cette position de vouloir représenter la réalité, de rendre justice à un réel, mais aussi d'assumer un point de vue, parce que l'idée, c'est pas de dire oui, mon point de vue est neutre, objectif, au contraire. Le documentaire, c'est d'assumer en fait une subjectivité, de la situer, d'aussi dire d'où on parle, qui on est, d'où on parle, etc. Et un artiste, c'est quelqu'un qui signe, donc il n'est pas planqué derrière, je sais pas, une...
19: Des crédits de forme.
18: Oui, voilà. Et en fait, d'assumer ce regard et de dire en fait, voilà, je fais le portrait de quelque chose, j'essaie de représenter quelque chose, mais c'est à travers mon regard. Et tout l'enjeu, c'est aussi de réussir à instaurer cette relation de confiance pour que les personnes en face acceptent d'être regardées et donc aussi... Ce qui est très difficile, je pense, dans le monde d'aujourd'hui, où on est à la fois envahi par les images, et donc on a l'impression que notre image nous échappe constamment, qu'elle peut être démultipliée à l'infini, donc c'est effrayant. Quand on donne son image, on se dit, oula, je ne sais pas, même pas où elle va atterrir, si ça se trouve, elle va être là à vie. Peut-être que je n'ai pas envie de ça, et donc c'est compliqué, en fait. Enfin voilà, c'est une relation d'accepter d'être regardé par quelqu'un d'autre et que quelqu'un d'autre ait un point de vue sur nous, fasse notre portrait à la manière dont un peintre fait le portrait de quelqu'un. Peut-être que le portrait ne me plaira pas, mais c'est pas moi. C'est moi.
2: Sa réalité de vous.
18: Son regard sur moi, je pense.
19: Plutôt. Son interprétation, son regard.
18: Son regard.
19: Son regard. Et justement, comment est-ce que l'art nous permet de déplacer notre regard sur la réalité?
18: Je pense que déjà, si je parle juste de mon expérience personnelle, je pense qu'il y a quelque chose où... Je crois que le premier rapport à l'art que j'ai eu, c'était à travers des romans. En fait, déjà en lisant des romans, j'ai eu la sensation de pouvoir connaître d'autres réalités que la mienne et de comprendre des choses que je n'avais pas vécues.
19: D'autres points de vue.
18: Oui, exactement, à travers les personnages. Et donc, je crois que c'est ça qui est fort, c'est de permettre de sortir de soi et de comprendre le point de vue et d'autres regards, en fait, sur le monde et sur la réalité. Et du coup, de pouvoir les faire sien, peut-être, ou peut-être qu'on ne les comprend pas sur le moment. Puis après on vit et puis on y repense et puis on se dit « Ah bah oui, je comprends mieux, on a envie de relire ».
2: Et est-ce que vous, dans votre travail de metteuse en scène, vous essayez de déplacer le regard des gens sur une certaine réalité ? Et si oui, comment est-ce que vous vous y prenez ?
18: Est-ce que j'essaie de déplacer le regard des gens ?
2: Parce que vous dites

0: à d'autres gens.
1: En fait, je crois que quand je crée, je pense pas à ça. Je pense plutôt à comment faire voir. Ça rejoint peut-être hein, ce que vous dites, mais c'est plutôt comment faire voir quelque chose que je vois.
2: Oui,
1: comment faire en sorte que les gens perçoivent ce que moi je vois. Enfin, en fait, c'est partager quelque chose tout en sachant qu'ils verront aussi autre chose.
2: Comme un peintre avec son tableau où en fait c'est sa vision, peut-être sa vision d'un paysage et vous allez pouvoir partager.
1: Oui, et j'essaie que ce soit quelque chose qui soit le plus précis possible. En fait, j'essaie d'être précise et d'être juste par rapport à ce que je cherche à représenter.
0: Alors, sous le poids anxiogène du monde, on a toutes et tous nos moyens de s'évader, nos moyens de rêver. Et donc, Alpha va nous partager sa façon à lui de gérer la dureté du monde. On t'écoute, Alpha.
3: À la jeunesse, les micros !
4: Les micros, ils sont acquis ?
5: Ils sont acquis.
3: Ils sont à nous !
6: Aujourd'hui, des machines fabriquent des images, des algorithmes fabriquent ce que l'on voit, et les réseaux fabriquent parfois des réalités qui n'en sont pas. Moi aussi, je fabrique une réalité. Mais la mienne ne cherche pas à tromper. Elle me permet simplement de m'évader quand le monde devient trop dur. Alors, je t'emmène sur ma planète, là où nous sommes à l'abri des regards malveillants. Une fois arrivés, nous sommes tous les deux au sommet d'une montagne. Le calme et la sérénité règnent. Ce monde est à nous. Pour redescendre, des milliers de papillons viennent nous entourer. Ils forment un nuage coloré sur lequel nous nous asseyons avant de nous envoler. La vue est unique. Puis, il nous dépose au bord de la mer, au coucher du soleil. Le ciel se reflète sur l'eau, et pendant un instant, on aperçoit un avenir radieux. Quand la nuit tombe, et que la lune éclaire la mer, nous courons dans les vagues, comme deux enfants qui les découvrent pour la première fois. Et à cet instant, on comprend que nous sommes des âmes sœurs. Le problème, c'est que tu n'existes encore que dans mes rêves. Alors, je continue de rêver. Parce que parfois, rêver, ce n'est pas fuir la réalité, c'est réussir à respirer quand elle devient trop difficile. Et puis, dans mon imagination, le temps passe. Ce lieu que nous avions inventé devient enfin réel. Nous sommes devant ce paysage tous les deux. Ce paysage qui nous a servi d'échappatoire pendant si longtemps est devenu notre lieu de vie. Je repense à nos balades nocturnes, aux maisons rouges, aux escaliers gravis à 3h du matin, au lac où la lune se reflète sur l'eau. Je repense à ces bateaux qui passaient les uns à côté des autres sans jamais se toucher. Le ciel, autrefois couvert, est enfin rempli d'étoiles. Et les deux qui brillent le plus fort, c'est toi et moi. Plus besoin de se cacher. Alors, en attendant que tout cela devienne réel, je continuerai de rêver. Je continuerai à créer ma propre réalité. Parce que c'est le seul endroit où tout est enfin possible.
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8: Merci beaucoup, Alpha. Et vous, Marion, c'est quoi vos différentes façons de rêver, de vous évader ?
1: J'aime bien quand je suis dans le train, regarder par la fenêtre et vraiment rien faire du tout. Ou alors quand j'endors mon fils le soir, il faut que je reste dans sa chambre pendant 1h30 dans le noir. Voilà.
0: Bah, moi personnellement, c'est la lecture qui m'aide à m'évader, à supporter le monde. Et du coup, par rapport à ça, avec la montée de l'IA et le scroll massif, on s'aperçoit que les gens lisent de moins en moins. Donc Rachel et Léa sont partis à la rencontre de Passant et de Quentin, qui est libraire de la comédie humaine au village du Off, pour voir la place de l'objet du livre dans nos vies aujourd'hui. Donc on écoute.
9: Je voulais savoir, c'était quoi votre rapport au livre en tant qu'objet ?
10: C'est un rapport d'émotion, de rire comme de larmes, enfin, vive les livres.
11: Moi je trouve que les livres, ça apporte une liberté, ça nous transporte dans un monde où on peut soit sentir soi-même un peu, se découvrir aussi et se retrouver aussi dans les livres qu'on lit, qui peuvent nous rappeler notre passé ou même notre présent.
12: Moi j'adore, je lis jamais sur mon tel, je trouve que ça n'a pas de sens pour moi. Et j'aime bien le sentir, le livre, c'est très bizarre, mais je sniffe un peu mes livres parce que ça a une odeur un peu d'enfance, je trouve. Donc toujours un livre papier sur soi.
13: Nostalgie.
12: Ouais, nostalgie de fou.
14: Le livre, pour moi, il nous permet de pouvoir être seul face à soi et à ce qu'on traverse. Le livre, il nous accompagne dans cette solitude et dans cette réflexion, et il ouvre une porte qui est invisible pour nous amener à réfléchir, soit à nous amener plus de sagesse, plus de tranquillité, plus de douceur, ou à l'inverse, nous amener à nous confronter à des réalités qui ne sont pas les nôtres. En fait, tout simplement, quand on est libraire, on a juste notre métier, il est ultra simple. On est juste des lecteurs qui avons des coups de cœur et on veut juste que la majorité des gens qui aiment lire partagent ces mêmes coups de cœur. Ça n'est que ça. On a juste envie de faire « Hé, copain, j'ai lu ce truc, c'est trop trop bien, vas-y, lis-le ». Moi, j'ai du mal à croire que l'IA puisse remplacer, comme pour les métiers graphiques, comme pour... j'ai du mal à imaginer qu'on puisse baisser les bras face à ça. J'ai pas, pour l'instant, pas d'inquiétude parce que je ne me résoudrai jamais à ce qu'on puisse accepter ça. Pour moi, ce sera jamais assez intéressant parce qu'une IA chopera jamais le bon sujet traité dans le bon angle, avec le bon ressort, avec cette alchimie-là. Pour moi, elle n'est que humaine, que ce soit dans la littérature, dans l'art, dans ce que vous voulez. Pour moi, l'alchimie qui fait qu'une œuvre est œuvre.
0: Ça vous parle, ce qu'on vient d'entendre, Marion ?
1: Oui, oui. Moi, de toute façon, je fais du théâtre, donc je suis un art profondément humain et je peux même pas imaginer. Enfin, voilà, j'ai besoin des gens, des acteurs, des corps, des spectateurs, des corps. Voilà.
4: Bah, on a besoin de contact humain, c'est hyper important.
1: Oui, oui, oui, oui. Et ça fait du bien et ça. Enfin, voilà, c'est un vrai plaisir en fait d'être en salle de répétition avec tous ces gens et de travailler ensemble et d'être nous, du texte et.
4: Et de l'humain.
1: Voilà.
0: Bah ouais, bah heureusement qu'on a encore la littérature et le théâtre justement pour se retrouver et faire corps, tout simplement, et surtout pour s'évader sans enrichir les big data.
8: Et on arrive déjà à la fin de la première partie de notre émission, et avant d'aborder la seconde, avec notre invitée Katia Roux, c'est l'heure de la pause musicale. Je vais laisser la parole à Noah, qui va nous présenter la troupe musicale, qui va nous jouer un morceau aujourd'hui. Noah, mon ref, c'est à toi.
5: Messieurs, dames, bonsoir. Ce soir, nous avons l'honneur de recevoir la compagnie Coincée dans la machine. Ils présentent en ce moment au festival la comédie musicale Post. Comédie musicale d'un présent proche. En reprenant vos mots, je cite « Une satire de nos vies hyper connectées. Post est une comédie musicale en trois histoires où l'humour grinçant flirte avec l'absurde. D'une appli de rencontre anonyme à un smartphone en burn-out, en passant par une IA qui crée des papas. » Une farce numérique où l'humain bug, la machine s'émeut et nos relations passent en mode avion. Alors je vais avoir 2-3 questions pour vous. Vous êtes prêts ?
13: Tout à fait.
5: Pour commencer, comment un collectif tel que vous définirait le mot réel ? Qu'est-ce que c'est pour vous le réel concrètement ?
13: Ouais. Commence fort. C'est une super question, je trouve. Je pense que au théâtre, en tout cas, moi, ce que j'aime avec le réel, c'est qu'il est, il peut être distordu à l'infini et ce que j'aime, c'est qu'on peut faire passer pour du réel tout ce qu'on veut. Et je trouve que c'est passionnant parce qu'un spectateur qui se met dans une salle de théâtre peut croire être réel à peu près tout ce qu'on peut lui montrer si on l'amène avec les bons mécanismes, voilà, les bons ressorts. Et ça, je trouve que c'est du coup ce qui rend ça inépuisable et passionnant.
5: Vous avez quelque chose à ajouter ?
13: Non.
5: Derrière cette caricature, ne se cache-t-il pas une volonté d'identifier qui fabrique ou non le réel en riant de l'IA et des nouvelles technologies ?
15: Oui, on essaye un peu d'en rire parce que c'est notre seule agentivité finalement qu'on a par rapport à ces technologies parce qu'on vit tous et toutes sur nos téléphones et donc on en est autant des utilisatrices que des, comment dire, j'allais dire victimes, mais c'est peut-être un gros mot quoi. Donc ouais, justement, en rigoler, les distordre, comme tu as dit, avec une autre vision de la réalité, ça nous permet de redonner un peu du pouvoir par rapport à ça. Donc c'est vraiment un mécanisme qu'on a beaucoup, justement en utilisant l'absurde, pour utiliser ces codes et les reprendre à notre bénéfice. Et c'est un peu ce qu'on dit aussi dans cette pièce, c'est que même si nos imaginaires sont saturés, entre guillemets, par toutes ces technologies, nous, on continuera toujours à raconter des histoires et à créer nos réalités. Donc voilà.
5: Du coup, on peut dire que utiliser cet absurde dans le théâtre ou dans l'art en général, c'est un peu une manière de nous protéger de l'hyperconnectivité ambiante, pour réutiliser vos mots ?
13: Oui, parce que je trouve en plus le théâtre est un lieu qui est encore très protégé, parce que même la consommation audiovisuelle de séries télé ou de films
16: Maintenant, elle est beaucoup créée en fonction de comment la série, comment le film va pouvoir être créé pour qu'il puisse être consommé en faisant d'autres activités. Ça, c'est des choses qu'on entend beaucoup aujourd'hui. Je trouve que le théâtre, c'est encore un lieu où l'attention est sacrée. Et ça, ça l'est depuis l'origine de cet art qui est très ancien. Et je pense que, du coup, garder ce sacré-là, tant qu'on garde ce sacré-là, tout peut encore être dit, tout peut encore être discuté et tout peut être imaginé à l'infini, quoi.
5: Merci beaucoup pour cet échange. Je vais vous laisser performer, l'antenne est à vous.
16: Donc, dans cet extrait, Judith n'a pas vu son père depuis 17 ans et s'apprête à le retrouver dans 10 minutes. Pour se préparer à cette rencontre, elle décide d'utiliser une IA générative.
17: Ok, papa.
18: Bienvenue sur Ok, papa. Vous avez demandé une simulation de papa. Merci de donner 3 adjectifs.
17: Normal, gentil, parti, depuis 17 ans.
18: Téléchargement des données personnelles. Création du papa.
19: Bonjour Judith.
17: Bonjour papa.
19: Ça fait un bail. Quel bonheur de te voir après tant d'années. Alors, ça va? Tu vas bien? Qu'est-ce que tu fais dans la vie?
17: Ça va, je suis chef de projet dans une entreprise de chauffage.
19: Chef de projet dans une entreprise de chauffage?
17: Ouais.
19: Mais c'est génial.
17: Oui.
19: Cela doit t'apporter une combinaison de défis stimulants et des responsabilités variées. Et la satisfaction de contribuer à des projets qui ont un impact direct sur le confort des individus. Je suis tellement fier de toi.
17: Ton potager. T'étais tellement méticuleux, je comprends pas comment t'as pu partir et le laisser en plan comme ça.
19: Ma chérie, je pourrais te dire que c'est à cause de problèmes personnels tels que des difficultés financières ou un problème de santé mentale, ou un désir de séparation, ou un divorce, ce qui expliquerait que je n'ai pas voulu t'obliger à choisir et nuire à toi et à ta maman, mais à quoi bon? Ce qu'il faut que tu retiennes, c'est que chaque situation est unique.
17: Ouais, alors attends, je vais reformuler parce que ça m'a l'air
19: je n'ai jamais voulu te faire de mal.
17: Oula.
19: Mais j'ai dû m'en aller.
17: Ah, tu chantes?

0: Merci beaucoup.
1: Merci.
2: Merci beaucoup pour ce moment. Messieurs, dames, c'était la compagnie Coincée dans la machine. Ils nous ont présenté Post, comédie musicale d'un présent proche. Vous pouvez les retrouver tous les soirs à 21h55 au Théâtre Essaillon jusqu'au 25 juillet.

0: Pendant cette pause musique, Isaac avec un K, Noah et Alpha ont laissé leur place à Loussara.
1: Hey.
0: Inès.
2: Bonsoir.
0: Et Katia Roux nous a aussi rejoint sur le plateau. Bonjour et bienvenue.
3: Bonjour.
0: On va pouvoir passer à la deuxième partie de l'émission. Je te laisse la parole, Lou.
1: Katia Roux, bonsoir, merci d'être avec nous. Vous êtes chargée de plaidoyer à Amnesty International. Vous travaillez beaucoup sur la question des libertés numériques, notamment ce qui englobe la récupération d'informations et la surveillance de masse.
3: Oui, absolument. Merci pour l'invitation.
1: Comment allez-vous ce soir ?
3: Je vais très bien, je suis très heureuse d'être là.
2: Du coup, chargée de plaidoyer, est-ce que vous pouvez nous expliquer en quoi ça consiste ?
3: Alors, chargée de plaidoyer à Amnesty International, ça consiste à porter des recommandations auprès des personnes qui peuvent faire changer les choses. Donc, ça va être des représentants politiques, ça va être des acteurs économiques, des institutions. L'idée, c'est d'aller les convaincre, essayer d'influencer parfois des lois, des pratiques, même des mentalités, évidemment pour la protection et le respect des droits humains.
2: Super. Alors, on va rentrer dans le vif du sujet. On a observé ces dernières années une obsession croissante pour la sécurisation technologique de l'espace public. Quels sont les enjeux derrière cette obsession ?
3: Derrière cette obsession, on a des enjeux en fait de liberté fondamentale. Parce que c'est vrai que quand on parle de sécuriser l'espace public, on va venir jouer aussi un petit peu sur les peurs. On a besoin d'avoir des réponses rapides, des réponses efficaces, des réponses simples. Et en fait, en réalité, on constate que les gouvernements, partout dans le monde d'ailleurs, mais en France aussi, vont recourir de plus en plus à des technologies de surveillance de masse notamment, justement pour répondre à des enjeux sécuritaires. Et ce qui se joue derrière, ce sont nos droits fondamentaux, ce sont nos libertés fondamentales qui sont grignotées petit à petit, et un jour il sera peut-être un peu trop tard, donc il faut réagir dès maintenant.
2: Et est-ce que ce système de surveillance, il est impartial, ou est-ce qu'au contraire il cible certaines populations ?
3: C'est une très bonne question parce qu'on a l'habitude de dire que les technologies sont neutres, on les voit comme quelque chose d'efficace, de mathématique, d'objectif. En réalité, il faut savoir que tous les outils technologiques sont développés par des personnes avec des utilisations qui sont ciblées et donc elles peuvent amplifier ce qu'on appelle des biais qui existent déjà, des biais possiblement discriminatoires ou racistes, et tout ça va être d'une certaine manière encodé dans l'outil, et ensuite dans l'utilisation, ces technologies-là peuvent servir à cibler tel ou tel groupe de la population, en fonction par exemple de la couleur de la peau, en fonction du genre, en fonction des croyances religieuses par exemple. Donc il suffit d'avoir un projet politique qui soit liberticide pour que ces technologies servent en fait ce projet-là et puissent avoir des conséquences dramatiques dans la vie réelle.
1: Autour de cette table, on est plusieurs à avoir notre téléphone. Vous pensez qu'on est écouté ? Enfin, comment on en est arrivé là ? En fait, à cette surveillance de masse de partout, que ce soit par nos téléphones, par les drones, etc., par les caméras.
3: Alors la surveillance de masse entendue comme le fait de pouvoir effectivement contrôler, capter les données de tout le monde, tout le temps, partout, c'est quelque chose qui s'est mis en place petit à petit, en France notamment. Alors oui, effectivement, on pense tout de suite à l'écoute des téléphones, mais ça c'est souvent dans des cas assez particuliers et spécifiques de journalistes qui vont être espionnés, de militants des droits humains, d'opposants politiques dans certains pays qui sont exposés. Mais d'une manière générale, tout ce qu'on fait, nous tous et toutes ici en ligne, quand on va sur une plateforme numérique, quand on va sur un réseau social, quand on utilise notre téléphone et qu'on scrolle, on laisse des traces numériques, et toutes ces données-là, elles sont captées, collectées par ces plateformes qui sont des entreprises, hein, qui veulent faire du profit et qui vont utiliser ces données pour générer des revenus publicitaires. Sauf que ces données, elles sont extrêmement précieuses aussi, parfois pour certains acteurs qui peuvent les utiliser pour autre chose, pour nous cibler, pas que pour de la publicité, mais parfois pour nous cibler, pour influencer notre opinion politique ou autre.
2: En fait, on est devenu un produit du marché.
3: En fait, oui, on a l'habitude de dire quand c'est gratuit, c'est toi le produit. C'est une phrase qui revient souvent, mais effectivement, vous l'aurez constaté, pour rejoindre, par exemple, une plateforme de réseau social, on ne paye pas. Mais on paye avec nos données personnelles. Et ça, effectivement, c'est notre attention qui est captée. On parle d'économie de l'attention. Et ces plateformes, elles rivalisent pour obtenir notre attention, la garder le plus longtemps possible en ligne. Et ça peut aller jusqu'à promouvoir des contenus extrêmes.
1: Est-ce qu'on peut dire que le pouvoir, du coup, il appartient maintenant à ceux qui possèdent le plus de données ?
3: Oui, on peut dire ça, parce qu'aujourd'hui, on se rend compte qu'avoir des informations sur une personne, c'est avoir du pouvoir sur une personne. Et de ce point de vue-là, il y a une dissymétrie de pouvoir entre les États, les acteurs économiques qui possèdent énormément de données sur nous et nous qui avons finalement très peu d'informations sur ce qui se passe. Tout ça est très opaque. Détenir l'information, contrôler l'information, avoir les données, contrôler la manière dont tout ça se partage, des fois se monnaie, effectivement, c'est avoir du pouvoir. C'est avoir du pouvoir d'influencer des perceptions, des opinions potentiellement, des choix de consommation, mais pas que. On pourrait même imaginer que ça puisse influencer un vote. Donc ça a des ramifications et des conséquences très lourdes.
1: Mais est-ce que même ceux qui ne sont pas sur les réseaux, qui n'ont pas d'adresse mail, etc., ils sont surveillés de la même manière ou moins ?
3: Alors c'est vrai que si on est complètement coupé du monde numérique, mais c'est-à-dire complètement coupé, on laisse moins de traces numériques, forcément. Mais ça ne veut pas dire que par association, on ne va pas non plus finalement être sujet à une collecte de données personnelles. Des personnes qui communiquent avec d'autres personnes et qui elles-mêmes vont être par exemple un peu surveillées ou faire l'objet d'un suivi, et bah, par effet comme ça de domino, ça peut toucher un petit peu tout le monde. On a l'habitude de dire en fait c'est un problème systémique. Parce qu'aujourd'hui ce sont des choix politiques qui sont en France comme ailleurs dirigés vers un recours à des technologies qui sont prédatrices de données, fondées sur la surveillance, et on est toutes et tous concernés. Par contre, on n'est pas toutes et tous impactés de la même manière, comme on l'a dit au début. Il peut y avoir des discriminations, ça amplifie les discriminations, et ça aujourd'hui, notamment avec l'avènement de l'IA et le développement de l'IA, c'est une question extrêmement importante.
1: Et d'ailleurs, l'IA, est-ce que c'est plutôt flippant ou salvateur ? Sa place dans notre monde ?
3: Alors, je laisserai chacun se faire un avis, mais c'est vrai que du point de vue d'Amnesty, on regarde tout au prisme des droits humains. Et donc, on va se poser la question si des systèmes d'IA peuvent affecter négativement les droits fondamentaux. Et la réponse est oui, très clairement. C'est-à-dire qu'on nie pas qu'il peut y avoir un potentiel effet bénéfique, positif d'utilisation de systèmes d'IA. Mais il faut que ça soit encadré, il faut que ça soit transparent, il faut que ça soit suivi, il faut pouvoir évaluer l'impact, et ça c'est rarement fait. En revanche, ce qui a déjà été fait, c'est documenter l'impact négatif sur les droits humains de ces systèmes-là, sur les libertés d'expression, sur les libertés d'opinion, sur les discriminations, ou encore sur la vie privée.
2: Mais du coup, on n'a plus de droit de vie privée, est-ce qu'on peut porter plainte ?
3: Alors oui, il y a des textes réglementaires qui sont censés protéger le droit à la vie privée, qui est un droit fondamental en fait. La vie privée, c'est pas que l'ingérence arbitraire dans notre intimité, c'est aussi le droit de contrôler le partage de nos données personnelles, le droit de bénéficier d'un espace pour pouvoir exprimer son identité personnelle. Tout ça, c'est le droit à la vie privée. Et ces technologies-là, elles portent atteinte à ce droit-là. Donc on peut dire qu'aujourd'hui, il est véritablement mis en danger. Et pour autant, on a des cadres, on a le fameux RGPD, le Règlement Général sur la Protection des Données. C'est un peu un texte européen qui protège normalement les données personnelles, qui nous permet de savoir les acteurs économiques qui partagent nos données et avec qui. Mais c'est difficile en fait de faire ces démarches. On a souvent l'habitude de dire, bon, le droit à la vie privée, c'est pas si important, il y a des caméras partout, on est sur les réseaux, etc. Mais et si on n'a rien à cacher, rien à se reprocher, c'est quoi le problème ? Mais on a tous fait l'expérience de pas réagir de la même manière quand on est seul ou quand on nous regarde. On donne pas notre numéro, notre mot de passe d'email, par exemple, à n'importe qui. On verrouille nos téléphones. Parce que le droit à la vie privée, c'est extrêmement important. Ça conditionne beaucoup d'autres droits. Donc oui, il y a des leviers juridiques pour pouvoir dénoncer les atteintes à ce droit-là.
2: Mais comment est-ce qu'on peut savoir si du coup on est réellement protégé ? Parce que vous dites, il y a un texte européen, RGPD, si je ne me trompe pas, qui est censé protéger nos données. Mais comment est-ce que nous, en tant qu'individus, on sait s'il nous protège réellement ou pas ? Comment on sait s'il y a des fuites, s'il y a des ventes ? Est-ce que concrètement on peut ou est-ce que c'est totalement hors de notre portée ?
3: Alors on peut concrètement, à titre individuel, faire des demandes dans le cadre du RGPD pour savoir comment nos données personnelles sont partagées, à qui elles sont vendues, etc. Maintenant, c'est assez laborieux, ça prend du temps. Tout le monde n'effectue pas cette démarche-là. Et puis, il faut savoir qu'à partir du moment, par exemple, où on est sur des plateformes numériques, des réseaux sociaux, les données, elles s'échangent. Elles sont collectées pour faire de la publicité ciblée. Donc il y a des annonceurs qui sont très friands en données personnelles, parce qu'elles veulent cibler évidemment pour vendre leurs produits, et tout ça, ça se passe déjà.
1: Mais là, on en parle normalement, mais comment ça se fait en fait qu'on accepte tout ça ? Enfin, je veux dire, comment ça se fait qu'on ne soit pas devenu fou à l'idée d'être tout le temps surveillé ? Enfin, rien que pendant les JO 2024, on a su qu'on était surveillé par des drones, par des forces de police, par des caméras de partout. Il y a des centaines de milliers d'euros, même de millions, qui ont été dépensés dans tout ça. Et pourtant, on ne s'est pas levé en fait, pour dire « mais qu'est-ce que c'est que ça ?»
3: C'est exactement la bonne question à poser, parce qu'en réalité, je ne sais pas s'il y a une conscience, une prise de conscience suffisamment forte des impacts sur les droits humains de ces technologies-là. Et en fait, ça se comprend, parce que le discours qu'on entend, c'est Ce sont des technologies qui vont nous aider à garantir la sécurité, qui vont nous aider à empêcher un attentat, à prévenir un attentat, à prévenir la criminalité. Donc ce discours, cette rhétorique, cette petite musique qu'on entend beaucoup, forcément, elle empêche l'émergence d'une remise en question de ces technologies-là. Elle nous maintient finalement dans quelque chose un peu immobile, parce qu'on nous sert finalement cet argument-là. En revanche, c'est extrêmement important de comprendre que là, petit à petit, aujourd'hui, on n'a pas besoin de se projeter dans un futur dystopique. Vous l'avez dit, au moment des Jeux Olympiques à Paris en 2024, on a eu la vidéosurveillance algorithmique, donc des algorithmes qui analysent nos comportements pour déduire peut-être des risques, des comportements suspects. Mais ça, c'est déjà un pas vraiment vers des technologies ultra intrusives. Donc en fait, petit à petit, à force de nous dire on en a besoin, c'est efficace, c'est nécessaire, on accepte. Et on accepte toujours un peu plus. Sauf qu'à chaque marche qu'on passe, on ne revient plus en arrière. Et donc aujourd'hui, il y a effectivement, comme vous l'avez dit, un besoin de peut-être prendre conscience que ce n'est pas anodin, ce n'est pas neutre, c'est potentiellement dangereux et qu'il faut pouvoir dire non et pour certains outils, les interdire, pour d'autres, les encadrer et que ça doit être évalué finement.
2: Ça me fait un peu penser à la montée du fascisme. Tout petit à petit, ça vient, ça gagne du terrain. Mais contrairement à la montée du fascisme, parce que le fascisme, on sait à quoi s'attendre, on sait ce que ça fera si ça arrive au pouvoir. Mais concrètement, quel est le risque si petit à petit, ça dégénère toute cette situation au niveau de la technologie et de ce qu'on vient d'évoquer?
3: Il faudrait essayer de s'imaginer quelques instants une société où le droit à la vie privée n'existerait plus, où on peut nous identifier à tout moment, partout, où tous les puissants, les acteurs au pouvoir ont accès à toutes nos données personnelles. Peut-être qu'on y réfléchira deux fois avant de rejoindre une manifestation, avant de s'exprimer, avant d'émettre un esprit critique. Il y a peut-être un effet d'uniformisation et d'homogénéisation de la pensée. L'exercice même des droits fondamentaux, de nos libertés individuelles, est complètement remis en cause par cette logique. Et donc ça, c'est dramatique parce que finalement, le droit à la vie privée, ce que je disais tout à l'heure, conditionne tout ça. Donc être observé tout le temps, être évalué, parfois noté, le crédit social, comme on l'appelle, la notation sociale, va évaluer le bon citoyen et le mauvais citoyen et accorder des services ou des privilèges à l'un et pas à l'autre. Tout ça, c'est déjà en cours, en fait. On n'a pas besoin de se projeter trop loin. C'est déjà en cours dans certaines parties du monde. C'est en substance déjà amorcé aussi en France. Donc voilà, imaginons 2000.

0: voilà, des États qui vont verrouiller les espaces de liberté et utiliser les technologies pour le faire. Pour le faire, par exemple, au contrôle aux frontières, pour le faire dans les services publics, pour le faire dans le maintien de l'ordre, l'application des lois. Donc on voit bien que là, il y a une tendance de plus en plus grande de responsables politiques qui agitent beaucoup les aspects sécuritaires, de recourir de manière un peu automatique, un peu systématique à ces technologies-là, parce que ben voilà, si on a un problème, je ne sais pas moi, de sécurité, on va tout de suite déclencher de la surveillance au lieu de voir quelles sont les causes profondes de ce phénomène. Est-ce qu'il n'y a pas des causes sociales, économiques qu'on pourrait aller creuser et qui sont vraiment finalement au cœur du problème? Ce qu'on appelle le technosolutionnisme, c'est ça, c'est on a un problème, on va déployer un outil technologique et en fait ça nous empêche de regarder les vraies causes de ce problème. Et ça aujourd'hui c'est dramatique parce que ça confisque le débat politique, public, démocratique sur ces questions-là. Et c'est ça, mais c'est génial qu'on fasse aujourd'hui tous ensemble, qu'on doit réinjecter dans la discussion collective.
1: Et ils volent notre attention aussi.
0: Et ils veulent complètement notre attention, ils se la disputent, ils rivalisent pour la capter parce que ça participe de cette économie basée sur les données pour générer plus de contenu. Et ça c'est pareil, un modèle qui doit être combattu et qui peut être différent. Encore une fois, les plateformes ont réussi à nous imposer l'idée que ça fonctionnait comme ça et qu'il n'y avait pas d'autre système possible, mais il y en a, très clairement.
1: D'ailleurs, pourquoi sur Internet on appelle les données cookies? Parce que du coup, petite, j'acceptais les cookies parce que cookies, quoi, mais...
0: C'est une bonne question. Alors, je ne sais pas ce qui a prévalu à ce choix-là, mais ça touche aussi du doigt une question qui est importante, c'est tout ce qui va être les interfaces trompeuses, c'est-à-dire que tout est présenté pour soit nous attirer, soit minimiser les risques, soit nous rendre difficile la tâche de changer les paramètres, etc. Vous avez dû faire l'expérience quand vous ouvrez un site et qu'il y a 10 000 pop-up de pubs qui arrivent, trouver la petite croix, parfois c'est pas facile. Voilà, ça ce sont des interfaces trompeuses qui nous mettent un peu des bâtons dans les roues pour vraiment paramétrer le numérique comme on le souhaiterait. Et ça, il faut lutter aussi contre ça. Il faut lutter contre les fonctionnalités addictives des plateformes, contre les interfaces trompeuses. Ce sont des choix des plateformes et les choix, ils peuvent être différents.
2: Continuons à lutter.
0: Continuons à lutter, absolument.
2: En effet, où est les cœurs? Katia Roux, merci beaucoup pour cet échange et votre présence.
0: Merci à vous.
2: Nous allons maintenant passer à notre moment chronique et c'est notre amie Inès qui va faire parler sa plume pour nous ce soir. Inès, c'est à toi.
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0: Comment tu veux qu'on rebondisse après ça, Inès? Tu nous aides pas trop, là. Non, mais c'était trop beau et ça pose la question de l'espoir. Bon, je vous réfère à notre émission « Et si l'espoir était une discipline ?»
1: En fait, moi, je trouve ça super impressionnant que tous ces systèmes de surveillance ou d'algorithmes ou de réseaux sociaux ou d'IA, tout ça, ça s'est tellement installé, je dirais pas... Enfin, c'était très rapide, mais on s'est très vite habitué aussi. Et en fait, on n'est pas conditionné, on nous a pas appris à faire attention, on nous a pas appris à...

0: Oui, c'est pour vous la question.
1: Oui, je pense que là encore, ça ne doit pas reposer sur l'individu en tant que tel, parce que effectivement, tout est fait pour qu'on scrolle à l'infini, parce que la fonctionnalité existe. Tout est fait pour qu'on reste le plus longtemps possible, et ça vient effectivement créer soit ce vide, soit pour d'autres, ça peut les aspirer dans des contenus qui peuvent être préjudiciables, etc. Mais parce que les plateformes sont conçues pour ça. Donc, ça demande un effort à titre individuel pour, par exemple, changer les paramètres, changer un petit peu les recherches, les mots-clés pour changer son feed, etc. Mais ça ne devrait pas être le cas. Ça ne devrait pas reposer sur les épaules de chacun et chacune. Ça devrait être la responsabilité des plateformes, de proposer des plateformes qui ne créent pas d'addiction, qui ne nous exposent pas à des contenus problématiques, qui respectent en fait nos choix et nos préférences, qui nous redonnent en fait le pouvoir et la main sur ce qu'on veut voir, ce qu'on veut écouter, ce qu'on veut regarder en ligne. Et donc ça, c'est possible si elles changent de modèle, encore une fois. Et ça, c'est un long combat. Mais on n'est pas seul et il y a une prise de conscience grandissante malgré tout autour de ces sujets-là. Et notamment la jeune génération qui a quand même une très grande lucidité par rapport à tout ça. Les mots qu'on a entendus sont quand même très très forts, les mots d'Inès. Et donc ça doit résonner et ça doit nous inviter à nous questionner, à questionner nos pratiques, mais surtout à questionner les vrais responsables. Et les vrais responsables, ce sont les acteurs économiques, ce sont les entreprises des réseaux sociaux. Et donc il ne faut pas les lâcher, il faut mettre la pression jusqu'à ce qu'on obtienne un gain de cause.
0: Et est-ce que en solution, ça pourrait être aussi envisageable de faire concurrence justement à ces personnes-là qui créent des applications et créer nous une application qui respecte les droits privés et de pour essayer de rentrer en concurrence et montrer qu'une autre chose est possible?
1: Absolument. Absolument, c'est même souhaitable en réalité, parce que encore une fois, tous ces acteurs-là, c'est une petite poignée d'entreprises, beaucoup américaines, qui peuvent aussi diffuser une certaine façon de voir le monde ou idéologie, mais qui ont vraiment imposé un monopole et donc un pouvoir. Et avec ce monopole-là, elles empêchent l'émergence d'alternatives qui sont respectueuses des droits humains, en fait. Elles ont même réussi à nous faire croire que ça n'était pas possible. Et donc, oui, d'autres modèles sont possibles en créant peut-être d'autres façons de concevoir ces plateformes, en faisant d'autres choix, en montrant que c'est possible. C'est aussi une manière de résister. C'est aussi une manière de les combattre et de reprendre la main et le pouvoir. Et donc, oui, faisons-le. Oui.
0: Et est-ce que si on imagine là qu'avec un outil, on crée une application, un nouvel Instagram, par exemple, vous l'avez déjà un petit peu évoqué, mais ce serait quoi les fonctionnalités qui différeraient de ce qu'on a déjà?
1: Alors sur les fonctionnalités positives, je suis pas technicienne, je saurais pas, mais sur ce qu'il ne faudrait pas faire, oui, on a parlé du déroulement infini. Ça, c'est vraiment quelque chose de très addictif et donc c'est quelque chose qui pourrait être complètement mis de côté. La lecture automatique des vidéos aussi, mais surtout ce qu'on appelle la recommandation algorithmique, c'est-à-dire utiliser un algorithme qui pousse certains contenus en fonction de ce qu'il aura compris être vos centres d'intérêt. Et donc ça nous emmène nécessairement quelque part ou sur certains contenus. Ça, c'est effectivement quelque chose qui peut être changé, les interfaces trompeuses. Le fait de pouvoir gérer ses préférences à tout moment et pas simplement être profilé en ligne et regarder l'engagement et se baser sur l'engagement. Donc toutes ces mesures-là, elles sont possibles et elles poseraient les conditions de développement de plateformes qui soient plus respectueuses des droits humains. Il y aurait peut-être d'autres problèmes, mais ce serait déjà pas mal.
2: Mais est-ce que vous savez s'il y a déjà eu des essais d'applications comme ça qu'on aurait pu créer mais qui ont été supprimés pour ne pas faire concurrence aux grandes entreprises, etc.?
1: Supprimés pas forcément, mais qui n'ont pas réussi à émerger. Alors il y a des tentatives sur les réseaux sociaux comme les réseaux Blue Sky ou Mastodon qui sont plutôt décentralisés, qui vont pas utiliser les données personnelles pour forcément flécher les contenus et qui donnent la possibilité aux utilisateurs et utilisatrices de manifester leurs préférences. Mais c'est encore assez confidentiel en réalité et c'est un peu parfois difficile d'accès. Et comme tout le monde utilise aussi les mêmes réseaux, c'est difficile de les quitter parce qu'on perd en fait son réseau, c'est-à-dire ses contacts, ses amis. Donc il y aurait aussi cette idée de ce qu'on appelle l'interopérabilité, c'est de pouvoir passer aussi d'un réseau à l'autre, ce qui se fait par exemple sur les adresses e-mail. On peut avoir une adresse Gmail et écrire à une adresse Yahoo, par exemple. C'est pas cloisonné. On peut écrire d'un site à l'autre. Donc voilà, ces questions-là sont des questions qui sont importantes et qu'il faudrait vraiment traiter au moment où on développe ces conceptions. C'est pas facile parce qu'on a des géants en face avec énormément d'argent, mais c'est pas impossible.
2: Mais au final, ces géants, qu'est-ce qu'ils cherchent à faire en faisant tout ça?
1: De l'argent et du pouvoir. Je pense que si on doit résumer par deux mots, ça serait ça. C'est vraiment un but lucratif. Ils vont pousser des contenus coûte que coûte, même dangereux, parce que ça génère du profit. Et le pouvoir, parce qu'encore une fois, comme on l'a dit tout à l'heure, avoir possédé la donnée et l'information, ça donne du pouvoir. et c'est ce qu'ils recherchent.
0: Et je vais finir par une question. Qui sont vos alliés à Amnesty? Qui vous bloque? Qui essaye de vous censurer? Et qui s'abstient face à vos combats et face à quand vous essayez de convaincre dans votre plaidoyer?
1: Ouais. Alors je vais peut-être commencer par les bloqueurs, comme ça je terminerai sur une note positive, mais celles et ceux qui bloquent, bon, en premier lieu ce sont ces entreprises hein, qui n'ont pas du tout intérêt à voir la concurrence émerger et qui se dédouanent de toute responsabilité, ce sont aussi les politiques, parce qu'ils ont une responsabilité de protéger les citoyens, les citoyennes, enfin les personnes, la population en général, et donc ont besoin de mettre au pas aussi les entreprises, et donc de pouvoir adopter des lois qui encadrent, qui rendent plus transparent, qui régule, etc. Et là, malheureusement, ce n'est pas toujours des alliés. On va avoir effectivement plutôt les partisans du tout sécuritaire qui vont soutenir les technologies, quand d'autres, mais plutôt minoritaires, malheureusement, vont faire primer la liberté, les libertés individuelles et collectives. Donc ça, c'est pour la partie plus politique, économique. Mais après, on a plein d'alliés. On est nombreux et nombreuses, en fait, à vouloir résister à ça. Il y a beaucoup de collectifs qui se créent. Il y a des associations. Alors, Amnesty, c'est une ONG internationale, généraliste. Mais il y a beaucoup d'associations plus spécifiques, comme la Quadrature du Net, par exemple, qui travaillent vraiment sur les libertés numériques. Et en fait, on essaie de travailler ensemble, de pouvoir travailler aussi sur le terrain, d'avoir un maillage local et de pouvoir en fait créer des collectifs pour avoir un front commun et renverser ce rapport de force. Donc on n'est pas seul, on a besoin de forces vives, on a besoin de grossir ce mouvement-là et j'espère que ce genre d'émission contribuera à donner envie aux personnes de nous rejoindre.
0: Et vous avez aussi la jeunesse avec vous. Oui. Et la jeunesse emmerde le Front National.
3: On l'emmerde.
0: Voilà, c'est tout.
1: On a la jeunesse avec nous, on espère bien qu'on sera bien ensemble.
4: En tout cas, Katia Roux, nous, en tout cas, on vous soutient. Et merci beaucoup pour vos interventions
1: Merci
4: et
1: pour à vous surtout. Merci beaucoup.
4: On est déjà à la fin de cette dernière émission. Un immense merci à nos invités. Merci à Marion Sieffer et Katia Roux d'avoir accepté d'échanger avec nous. Merci à Isaac avec un K, Alpha, Pamplune, Loussara, Inès d'avoir porté ces débats. Merci à Noah et la compagnie Coincée dans la Machine pour notre pause musicale. Et merci à Léa et Rachel d'avoir assuré le reportage et la technique. Merci. Nous remercions également tous les partenaires qui ont rendu ce projet possible. Le Festival d'Avignon, Bonlieu Scène Nationale d'Annecy, l'Odéon Théâtre de l'Europe, Malakoff Scène Nationale, le Centre Social de la Croix des Oiseaux, la Fondation d'Entreprise Hermès, le Ministère de la Culture et l'Union Européenne. Nous remercions enfin toutes les radios associatives qui diffusent nos émissions partout en France. On vous embrasse depuis Avignon et surtout, longue vie aux radios associatives.
2: 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Et du coup, je voudrais appeler sur le plateau toute l'équipe que vous avez pu voir et entendre depuis 10 jours. 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
4: Merci.
2: Et on vous dit au revoir et à bientôt.
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7: Et du coup, pour clôturer cette merveilleuse édition d'À la jeunesse les micros, nous allons chanter Premier pas, toi ou moi, une chanson que j'ai composée avec mon ami Fiona, et on va tous la chanter ensemble et
8: oui,
7: let's go.
8: Oui. Il va chanter tout seul, on connaît pas.

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conseillez-vous soigneusement. Munissez-vous de clairvoyance.

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1: Le 21 janvier, depuis quelques années, est devenu une date forte en émotion pour les supporters du Football Club de Nantes. Deux attaquants chéris du club jaune et vert, de deux générations bien différentes, sont disparus en cette même date. Philippe Gondé et Emiliano Sala. L'un est connu pour son efficacité sans faille, ou presque, dans les années 60-70. Quand il brillait sur la pelouse du stade Marcel Sopin, du côté du quartier Malakoff à Nantes, la fameuse légende du Gondé tombu, cette interjection qu'un supporter lui aurait scandé un jour, en plein match, son but libérateur aussi avec l'équipe de France en 1965 face à la Yougoslavie, lors de sa première cape qui emmène les Bleus pour la Coupe du Monde en 1966 en Angleterre. Meilleur buteur absolu du club avec qui il sera d'ailleurs deux fois champion de France, Philippe Gondé disparaît en 2018. L'autre, sa disparition, s'est déroulée quasiment devant les yeux du monde entier. Un buteur guerrier avec un singulier panache qui était resté 4 saisons sur les bords de l'Erne avant de prendre son envol vers Cardiff, au Pays de Galles, pour connaître les joies des matchs du championnat d'Angleterre. Ce 21 janvier 2019, l'aéronef qui le transporte de Nantes, où il venait de faire ses adieux à ses anciens coéquipiers, jusqu'à Cardiff, s'écrase dans la Manche. Le pilote et Emiliano Sala ne survivront pas. Sala n'est plus, mais sa mémoire reste quand à la 9e minute de chaque match du FC Nantes, des chants à sa gloire sont entonnés. Le numéro 9 sur les maillots nantais ont d'ailleurs été enlevés. Enlevé trop tôt aussi la vie de Philippe et d'Emiliano, qui auront chacun marqué à leur manière l'histoire de la Maison Jaune. Allez, on se donne rendez-vous demain pour d'autres histoires d'un jour avec Mémoire Sport.
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2: Non, j'aurai pas le temps, je le sais déjà que j'ai pas le temps. J'ai juste le temps de me mettre en colère.
3: Les gens ont une faculté, une facilité à oublier. C'est comme ça qu'on tue les artistes.
4: J'ai lâché une larme, un jour, devant la tombe d'un soldat qui était mort, on pouvait lire, à 18 ans et demi. Et demi, ses parents y tenaient à ces 6 mois. J'avais trouvé qu'il n'y avait rien de plus tragique que cette insistance dérisoire sur quelques mois d'existence en rab, d'une vie achevée trop tôt. Parmi des millions de morts, des gens avaient aimé un garçon. Est-ce que vous aussi, auditeur, auditrice, ça vous fait quelque chose de savoir que derrière la grande histoire, il y avait un individu, un vrai. Bienvenue, alors, dans la chronique des négligés de l'histoire. Je m'appelle Aliénor Poitevin, je suis doctorante sur l'histoire de la presse, et avec Pascal Fichant à la voix, ensemble, nous allons chercher les petites preuves discrètes et triviales de l'existence d'individus oubliés.
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0: Connaissez-vous en poésie le vers libre ? Attention, ce n'est pas le poème en prose que Baudelaire exploitera jusqu'à la moelle dans son Spleen de Paris et qui annonce la poésie moderne. On ne le confondra pas non plus avec la prose poétique qu'on trouve chez Chateaubriand ou Aloysius Bertrand et qui consiste à faire de la prose comme dans un roman mais en utilisant des procédés d'écriture poétique, style des métaphores. Non. Le vers libre est un vers qui ne respecte rien, ni les rimes, ni les strophes. Les alexandrins, c'est périmé. On fait respirer la page, on laisse des blancs, on se concentre sur l'émotion brute, plutôt que sur des règles normées. Pour vous donner un exemple, voici la magnifique ouverture du Transsibérien par Blaise Cendrars en 1913.
1: En ce temps-là, j'étais en mon adolescence. J'avais à peine 16 ans, et je ne me souvenais déjà plus de mon enfance. J'étais à 16 000 lieues du lieu de ma naissance. J'étais à Moscou, dans la ville des 1003 clochers et des 7 gares. Et je n'avais assez des 7 gares et des 1003 tours. Car mon adolescence était si ardente, si folle, que mon cœur, tour à tour, brûlait comme le temple d'Éphèse ou comme la place rouge de Moscou quand le soleil se couche. Et mes yeux éclairaient des voix anciennes. Et j'étais déjà si mauvais poète que je ne savais pas aller jusqu'au bout.
0: Grâce à Cendrars et à Pascal, vous connaissez maintenant le vers libre. Mais savez-vous qui l'a inventé ? C'est sur ce débat que nous allons revenir aujourd'hui en vous parlant de la rivale oubliée de Rimbaud et de Verlaine, j'ai nommé Marie Krasinska. Marie Krasinska, elle n'est pas française, mais comme tous les artistes d'Europe du 19e siècle, Paris est un passage obligé pour qui veut une vraie formation culturelle. Alors, à 16 ans, elle quitte Varsovie, en Pologne, pour suivre les cours du conservatoire de musique. Ça ne dure qu'un temps. Sa vraie leçon d'art se fera dans les quartiers populaires de Montmartre. Franchement, elle arrive au meilleur moment. Ça grouille d'art à Paris au début des années 1880, parce qu'avec les lois Ferry sur l'éducation, des tonnes de jeunes éduqués et assoiffés de gloire débarquent à la capitale. Tout le monde est là. Verlaine, Zola, Mallarmé, Maupassant s'affrontent pour les faveurs du public. Vous imaginez ? Pour un artiste, il n'y a rien de mieux que cette émulation constante, et Krasinska l'a bien compris. Grâce à ses compétences de musicienne, elle se rapproche des cabarets de la butte, comme le célèbre Chat Noir, et accompagne au piano les chansons et les poèmes qu'on y déclame. Elle est un des premiers membres du groupe littéraire des symbolistes, animé par Jean Moréaste et Léon Cladel. Comme eux, elle ne cesse d'écrire des chansons, de la prose, des petits textes pour les revues. Son premier recueil, en 1880, rassemble tous les poèmes qu'elle avait publiés un peu partout. Or, ce recueil, c'est du vers libre. Et clairement, elle en revendique la maternité.
1: Nous désirons rappeler à ceux qui sont intéressés au dernier mouvement littéraire que l'auteur des rythmes pittoresques est le premier qui ait eu l'initiative de ces innovations prosodiques.
0: À un moment où la compétition dans le champ littéraire est féroce, une telle affirmation compte pour beaucoup. Elle veut dire « je me fais un nom », j'existe, je veux survivre dans les mémoires parce que j'aurais créé quelque chose d'important. Sauf que là, vous vous en doutiez, ça coince. Parce que dans sa bande de copains, d'autres poètes affirment qu'ils ont créé, eux, le vers libre. Le premier d'entre eux, c'est Gustave Kahn. Grand ami de Jules Laforgue et directeur de la revue La Vogue, qui publiera Rimbaud, Kahn théorise le vers libre en 1888. Il écrit:
1: l'importance de cette technique nouvelle sera de permettre à tout poète de concevoir en lui son vers, ou plutôt sa strophe originale, et d'écrire son rythme propre et individuel.
0: Oui, voilà, il officialise, certes, mais ses premiers vers libres, c'est 1887. Faites le calcul, Krasinska avait 5 ans d'avance. Et pourtant, vous êtes surpris si je vous dis qu'on attribue la création du vers libre à Kahn et pas à Krasinska ? Derrière chaque grand homme, etc. Il semblerait en fait que Krasinska, qui n'était ni française ni un homme, a dû faire face à l'hostilité des hommes de lettres de son époque. Maria Luisa Spaziani, qui lui a consacré un article en 1992, pense qu'elle a été la victime en tant que femme d'un travail d'occultation. Face au pouvoir de ce boys club, la poétesse Rachilde s'offusquera pourtant déjà en 1894 en défendant Krasniska dans le Mercure de France.
1: Depuis longtemps, l'autrice nous affirme qu'elle a inventé le vers libre et, pour nouvelle preuve, nous offre une nouvelle série de poèmes très en dehors des règles connues. Pourquoi lui disputer cette gloire ? Le vers libre est un charmant non-sens, un bégaiement délicieux et baroque convenant merveilleusement aux femmes poètes, dont la paresse instinctive est souvent synonyme de génie. Ce que Jean Moréas, de l'école romane, aura cru trouver en peinant terriblement sur les vieux bouquins de Ronsard et de quelques dictionnaires ignorés, Marie Krasniska ne peut-elle l'avoir découvert aussi, en jouant avec les froufrous de sa jupe, les perles d'un collier, le souvenir d'un rêve ? Je ne vois nuls inconvénients à ce qu'une femme pousse la versification jusqu'à sa dernière leçon.
0: Alors, si vous le pouvez, parlez à quelqu'un aujourd'hui de Marie Krasniska. Sans elle, nous n'aurions pas les œuvres, disons, de Mallarmé, de Claudel, d'Aragon, de Sandrart ou d'Apollinaire. Rien que ça.

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4: Et on revient dans le Plus Magazine. À l'instant, c'était le Flash Info de Radio France Internationale. Et tout de suite, c'est la parole du jour.
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1: Oh, il y avait mouton au premier prix. Il y avait des parties acharnées.
2: Je me souviens que j'avais gagné un coq.
3: Ah, c'était Paul Poiré qui avait fallu voir ça.
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4: La quille de huit est un jeu qui existe dans les campagnes du sud de la France. Sorte de patrimoine immémorial en Languedoc-Roussillon, c'est une activité encore très pratiquée avec près de 4500 licenciés. Les parties de quilles, dont les règles ont été retranscrites sur papier dès 1912, ont pendant longtemps été des moments forts dans la vie d'un village. Que ce soit pour la compétition en se mesurant à des villages voisins ou pour le côté convivial entre amis lors des fêtes votives. Ce jeu a pas mal évolué, mais il reste dans les souvenirs des joueurs les plus âgés, comme un moment de détente, et ils en parlent souvent avec fierté et émotion. Parmi leurs souvenirs, nombre d'entre eux évoquent les mises remportées lors de ces parties. Souvent symboliques, elles gardent une place importante dans leur mémoire. Marceau Grandon, ancien joueur et ancien maire de Saint-Martin-de-Boubeau.
1: Il y avait des parties acharnées, des endroits où le pain de 10 était sévère. Mais là, c'est les bonhommes, ils se misaient. Il y avait un teneur de jeu, et c'est lui qui encaissait les mises. Il encaissait mes mises, les joueurs jouaient. Une fête normale, une fête qui se respectait, il y avait mouton au premier prix, au jeu. Puis quand le jeu du mouton était fini, puis ils s'amusaient à jouer des gâteaux, des trucs comme ça, la fougasse. Mais là, ça ne durait pas. C'était une partie, il y avait un gâteau. Tandis que le mouton, ça durait pendant 3-4 heures.
4: Lucien Niel, cet ancien joueur de 89 ans, jouait à la Favède. Il avait la réputation de ne jamais perdre.
5: J'ai commencé vers 15 ans, mais on s'amusait. Alors on allait à 10 quilles. Et celui qui ne les faisait pas, il allait quiller. Alors chaque fois, il y en avait un qui allait quiller. Et puis vers 16 ans à peu près, peut-être un peu plus, on a commencé à jouer de l'argent. Mais pas gros, hein, parce qu'on n'avait pas beaucoup.
4: Jean Almeras, joueur à Champclauson.
6: Je m'appelle Jean Almeras, je suis né à Champclauson le 8 avril 1927. Et pendant toute ma jeunesse de 14 à 20 ans, j'ai joué au quilles au Café des Fleurs à Champclauson. Il y avait une participation, ça dépend la hauteur de la mise. On pouvait jouer à cette époque 1 franc, 2 francs, 3 francs, 5 francs, ça dépendait. Alors il y avait une casse. Et si le premier ou le deuxième faisait deux quilles, qu'on appelait ça un cavalet, il y avait des cassés. Et les cassés, c'était ceux qui étaient derrière et les autres joueurs qui avaient droit. Mais celui qui avait tombé, fait faire le cassé, n'y avait pas droit.
4: Maurice Favède, joueur du village du même nom.
7: Celui qui gagne, qui fait le plus de quilles, à une partie, enlève la mise. C'était à ce moment-là, moi je me rappelle, c'était 50 centimes. Mais puis je ne sais plus, après ça montait parce que après, les professionnels puis jouaient beaucoup plus. Nous c'était au village, c'était pour s'amuser quoi, c'était pas... Quand c'était pour une fête du village, les mises étaient plus importantes. Quand une partie était finie, il y avait un joueur qui disait « Tu veux qu'on augmente la mise ?» Si tout le monde était d'accord, la mise s'augmentait. Il n'y avait même pas de table. C'était comme ça. On jouait la plupart du temps. Moi, j'ai beaucoup joué pour m'amuser plutôt que pour plutôt que de jouer de l'argent, parce qu'on n'était pas trop fortunés, et on jouait entre amis, entre collègues.
4: Roger Roux, ancien professeur de français, il écrit aujourd'hui des rubriques sur les villages des Cévennes et du Vieil Alès chaque dimanche.
8: Les joueurs, au préalable, s'inscrivaient. Il y avait un préposé qui tenait un cahier type cahier d'écolier sur lequel il inscrivait le nom des concurrents. Et c'était lui qui était chargé de faire le pointage, c'est-à-dire qui mettait en face du nom le nombre de quilles abattues par chaque tireur. À l'issue de l'épreuve, à l'issue du concours, on faisait la somme des points. Et le vainqueur, en règle générale, recevait, à l'époque c'était soit un agneau, soit un chapon, soit une dinde. C'était toujours récompensé par quelque chose qui marquait le monde agricole de nos Cévennes. Lorsqu'il y avait le concours de quilles, qui était... décidé là par quelques joueurs qui se retrouvaient, il n'y avait pas de lot qui était destiné aux meilleurs tireurs. C'était les joueurs eux-mêmes qui déposaient chacun, soit dans une soucoupe, soit dans une boîte, leur participation. Ils décidaient avant le début du jeu de la mise, du montant de la mise de chacun. Et à la fin, ils se partageaient les deux premiers, voire les trois premiers, le contenu de la cassette ou le contenu de la boîte de la tirelire qu'ils allaient bien sûr en commun dépenser autour du comptoir du bistrot. Voilà comment ça se passait. Il n'y avait pas de lot, tel un agneau ou bien une dinde ou une oie. Non, ça c'était ces lots d'animaux vivants, je le répète, était strictement mis en jeu, réservé, lors des fêtes votives dans les villages de nos Cévennes.
4: Paul Larguier, 88 ans. Comme la plupart des joueurs de son âge, il a commencé à jouer au quilles vers l'âge de 16 ans.
2: Il y avait avec qui je ne jouais pas souvent, qui jouait un peu, mais quand ils avaient joué une paire de fois, qu'ils ne gagnaient pas, on ne les voyait plus. Ils s'en allaient. ils ne misaient plus. Parce que tout compte fait, à l'époque, celui qui gagnait... Celui qui n'avait pas la mise, ça, s'il ne gagnait jamais, il dépensera tout son pognon et il n'aura rien au bout du compte. Tandis que là, celui qui emportait la mise, il emportait des fois 15 ou 20 francs, 12 francs, 10 francs. Bon, c'était pas beaucoup. Enfin. Et puis dans les fêtes, il y avait aussi des gâteaux. Chaque fois, il y avait des gâteaux, des petites fougassettes. Alors puis on gagnait des fougasses à la tire à la rigueur. On jouait sur le type qui tient le cahier, avec un crayon, il y en a 10, allez, j'arrête, à la prochaine. Alors chaque soirée, il passait ce pognon de gâteau pour contenter tout le monde.
4: Dans le jeu, il y a une place assez importante pour le quilleur. C'est celui qui replace les quilles après les lancer. Certains quilleurs sont devenus célèbres dans les villages, mais ce ne sont pas les seuls qui ont laissé une trace dans l'histoire des quilles. Les noms de certains joueurs sont encore très présents sur les lèvres.
1: Mais dans ces jeux-là, le quilleur, ce n'était pas un bénévole. C'était un bonhomme qu'on payait. Des mises, on gardait une certaine somme qu'on donnait au quilleur. À Saint-Martin, il y a eu un quilleur pendant 20 ans, c'était le même. C'était Léon Canonge. Toute sa vie, c'était le quilleur. Qui était un spécialiste de la question. Hein, parce que tout le monde n'était pas quilleur. Hein. Il fallait faire vite. Et aligner des quilles comme il faut. Il faisait sa saison tout l'été en quilleur parce qu'il passait, il allait plus que Saint-Martin. C'était pas encore un métier, enfin. Il était. Bon, je sais pas combien. En ce moment-là, il y en a 50, 60 francs. Mais c'était pour lui, c'était une journée.
6: Et puis, il y avait un quilleur. Le quilleur, on l'appelait. C'était Monsieur Chazal. Mais il avait tellement des grandes oreilles qu'on l'appelait Blédu. À chaque nom, vous savez, tout le monde avait des sous-briquets. Donc moi, même dans les Albérades, on les appelait les oives. Et alors, ce blédu qui est chaque partie, on devait lui donner l'équivalent d'une mise. Alors il réclamait sa mise, il aboyait.
2: Et puis nous avions un bonhomme qui était un certain âge, qui plantait les quilles. ils nous renvoyaient les boules. Quand la boule, on l'envoyait là-bas dans le jeu, ils nous renvoyaient la boule. Et voilà, puis à chaque fois qu'on levait une mise, on lui donnait 5 centimes ou 2 centimes, et il était content. Moi, après que j'avais un joli coup de bois pour lui, j'avais un coup de bois formidable. Mes collègues me disaient, tu as un joli coup de bois. Tu envoies ta boule, je ne la monte pas. Donc, voilà, ma boule a presque au niveau de quille. Tandis qu'il y en a qui jouent, qui montent la boule haut, et Ça fait moins d'effet après. Ah oui, c'était le bon temps. Hein.
6: On jouait entre copains. Il n'y a jamais eu de dispute, ni même rien du tout. Il y avait quelques bons joueurs à chaque nom. Il y avait M. Paul Petit, il y avait Camille Tenchier, il y avait René Audiol, il y avait Jacques Kaczynski, et puis j'en saute, il y avait mon copain Gérard Baillet qui était pas mauvais, ils vont pas gérer, il ne manquait pas. Et voilà, alors, on jouait tous ensemble, on s'amusait.
9: Ouais, bien joué.
10: Super. Wow, bravo.
8: Et les enfants, et l'enfant que j'étais à l'époque, étaient sollicités pour aller remettre les quilles debout lorsqu'elles avaient été abattues. C'est ce qu'on appelait aller quiller les boules. Et l'enfant qui était chargé de quiller les boules, on l'appelait le quilleur. Et à la fin de la partie, il était toujours récompensé par les joueurs, par quelques pièces de monnaie, ce qui était fort apprécié à l'époque, et qui permettait bien évidemment d'aller dépenser cette menue monnaie tout de suite à l'épicerie du coin qui était ouverte le dimanche, je le précise, chez la mère à Berlin, pour acheter des bonbons immédiatement après le jeu de boules. Alors le gamin qui était proposé aux quilles était derrière le jeu, à une distance respectable, pour éviter de se faire blesser, soit par la chute d'une quille, soit par une boule mal lancée. Et lorsque le tireur qui avait droit à 3 boules avait terminé sa participation à tour de rôle, le gamin remettait les quilles debout, dans leur emplacement respectif, et relancer les boules pour qu'elles soient remises en jeu. Je me souviens, il y avait notamment nos rosiers, des joueurs de boules qui étaient célèbres. Il y avait un nommé Léon Guin, qui était un fort brave homme, mais qui représentait, si vous voulez, un peu une force, non pas herculéenne, ce serait exagéré, mais qui avait une force de champion. On l'appelait le zigoto. Alors le zigoto, c'était lui le champion de la boule. Il avait comme partenaire un autre que l'on appelait Likai. Likai aussi était un excellent joueur de boule. Il y avait Raymond Chazalette aussi. Raymond Chazalette qui était un fort joueur de quilles et qui aimait bien ça. Il y en avait bien d'autres encore qui manifestaient un certain engouement pour ce jeu. Je pense à René Escalier. Bien entendu, tous ces braves hommes que j'ai connus et qui étaient de réputés joueurs de quilles sont de nos jours décédés. Et en Lozère, alors à Cassagnas, au cours de la fête du village, comme joueur de quilles qui était réputé, il y avait mon beau-père, Armand Bazalgette, il y avait son frère, Albert, il y avait également... comment c'est qu'il s'appelait, Ricou, hein, c'était de fervent adepte du jeu de quilles. Après, il y en avait de plus jeunes, je pense par exemple à Claude Chapelle, qui aussi était un bon joueur de quilles. Tant d'autres aussi, dont le nom maintenant m'échappe, mais qui ont marqué ces fêtes de village, car ils se déplaçaient souvent d'une fête à l'autre, surtout pendant la période d'été, la période estivale, qui s'échelonnait, disons, du 14 juillet au 15 août. C'était le plein pour les fêtes votives des villages, où le jeu de quilles était à l'honneur.
4: Jean Almeras se rappelle d'une variante des quilles de 8, la biscaterde.
6: La biscaterde, c'était tenue par les organisateurs des fêtes de la fête votive, de la fête du 14 juillet et de la fête des conscrits. Et alors, on faisait le biscaterne, ça se constituait d'un jeu de quilles de gosses avec les boules de gosse. Et on faisait avec de la terre d'argile, de la terre grasse qu'on appelait, on faisait un labyrinthe et il y avait 6 quilles. Et on jetait la boule sur une piste qui faisait un cercle à peu près à 180 degrés, qui venait à peu près. Et il fallait jeter la boule dans une boîte. Et si jamais la boule touchait les parois de la boîte, qu'elle sorte, il y avait baraque. On ne pouvait pas jouer. Et une quille pouvait faire tomber l'autre. Alors là, les quilles, elles étaient placées que pour une quille en tombant, fasse tomber l'autre. Elles étaient juste à la distance. Si la quille faisait 200, l'autre quille était à 190. Comprenez pour qu'elle la tombe. Ça s'appelait le jeu de la biscaterne.
4: Un jeu aussi ancien et emblématique dans une région rappelle bien sûr de nombreuses anecdotes.
2: J'ai démarré à jouer au quille quand j'avais 16 ans. Alors c'était en quelle année ? 16 ans, je suis né en 23. J'étais en 38, 39. Je me souviens que j'avais gagné un coq et j'étais content. Surtout que j'avais affaire à des gens qui avaient un peu plus âgés que moi et je les ai battus au rampo. Je les ai battus, j'étais content. Et bien, c'était ma première fois que je gagnais une bestiole. Mais on ne pouvait pas gagner grand-chose, comme on ne misait pas gros. On s'amusait. C'était ici, c'était la tradition des Cévenols. Et moi j'étais jeune, mais il y avait beaucoup de seconde génération, de gens qui avaient 10 ans de plus que moi, ou 15, qui jouaient. Oh, ils se devenaient aussi, ils étaient bons joueurs. Et là c'était au plus fort. Et enfin, on passait de bons moments. Surtout que moi, j'habitais pas à Saint-Germain, j'habitais à Saint-Martin-d'Ansuscle, 15 km. Alors, tous les dimanches, je venais jouer à Saint-Germain, au quille, en 43, 44, 45. Là, on me c'était sous l'occupation. Et sous l'occupation, c'était interdit de boire du pastis. Et nous, il y avait un bistrot à côté, en douce. En cachette, on les boit en pastille de temps en temps. C'est la vie, c'est comme ça. Hein. Et oui, enfin, on a passé de bons moments.
7: Alors, c'était pour une fête de l'école, c'est à la Favède. C'était l'injuste au mouton. Il y avait deux joueurs qui étaient à peu près de la même force. Il a fallu pour se départager, c'était la mise, c'était au mouton. Et ils ont dû jouer au moins 3 ou 4 parties pour arriver à se départager. Alors celui qui avait gagné, c'était Lucien Niel, qui était de notre village. Et le second, c'était Maistre, il était d'un village à côté d'Agen, en Combe du Pradel.

0: elle a mangé, puis papa, j'ai soif. c'est tantan. Une fois au sable, à la fête, ils ont fait jouer le mouton. Tous les joueurs, ils jouaient, ils mettaient l'argent pour faire jouer ce joueur, l'autre. Alors à la fin, il restait trois. Et je me rappelle, je jouais pour un film de la Pommerède là-bas. Et les deux, ils avaient joué, ils en avaient fait deux, chacun. Et j'ai dit à celui qui joue pour lui, j'ai dit, si je tape, eh bien, il y aura du mal. Tous les trois, putain, sont partis. Ok, ils m'embrassaient.
1: Ou alors c'était Niel, arrivait souvent à tomber les trois de l'ébrougne, quoi, de gauche. Il allait taper la boule, allait taper des fois deux quilles, ou au centre ou à l'autre, ou à droite aussi. Des fois il faisait cinq quilles facilement.
2: Voilà. Et voilà. 4, 5.
3: Voilà, 5, c'est tombé.
4: Oh, des fois, il y avait bien des petites histoires, là, parce qu'il y en a, qui n'avaient pas de rampeau. Ils voulaient acheter le rampeau de celui qui en avait. Alors là, moi, je n'étais pas d'accord. Enfin, ça s'est toujours bien terminé. Mais en fait, du moment, ça chauffait. Hein. Ah oui? Oui. Je me souviens qu'à Saint-Martin, une fois, moi, je n'ai pas été d'accord. Un rampeau, ça ne s'achète pas. Et il n'a pas acheté. Et puis c'est moi qui gagnais la bête. Je ne sais pas, je crois que c'était un chevreau. C'était un chevreau.
5: Je jouais surtout au printemps et l'été. Puis à l'hiver et à l'automne, quand il commençait à pleuvoir, je ne jouais plus. Les quilles restaient de côté. C'était pour la saison d'après. Plus personne ne jouait aux quilles.
1: Et quand c'était... Qu'on était libre, qu'on était tranquille, on jouait pendant 2 heures peut-être, ou 3 heures.
5: Il y en a même que leur femme venait les chercher, venir manger ou venir promener, ou aller promener. Hein. Alors venez, l'autre il criait, espère, il n'a pas fini la partie. Là. Et puis il partait, espère, vous l'avez pas de mal. Et alors là, la WCB, il y avait un lavabo avec une espèce de récipient qu'on remplissait, et il y avait un robinet, il n'y avait pas l'eau courante, vous comprenez ? Il se lavait les mains là et il partait. Ah, c'était folklorique, il aurait fallu voir ça.
0: Je suis content de raconter le jeu de quilles.
4: Et puis à la fin de la soirée, quand on avait terminé, on allait boire l'apéro, au bistrot à côté de toute l'équipe. Mais oui, on passait de bons moments.
5: J'espère qu'il n'a pas fini la partie, là.
6: Merci à messieurs Marceau Grandon, Lucien Niel, Jean Almeras, Maurice Favède, Roger Roux, ainsi qu'à Paul Larguier.
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0: gehört? 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

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Brilliant.

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1: Une joie immense de vous retrouver pour vous présenter ce nouveau numéro de Rock Again sur Radio FM Plus Montpellier et sur Contact FM Occitanie pour Carcassonne et pour Limoux. Nous allons passer une heure ensemble avec toujours du rock en tout genre avec deux découvertes de goût français qui vont émerveiller nos oreilles. Johan sera à la technique, Joss au micro et en ce qui concerne un groupe français, nous commençons avec quatre musiciens originaires de Nantes et qui ont formé ce groupe du nom de The Camel Crew et ont enregistré cette année au mois d'avril When You'll Go.

Et dans le style indie rock, une découverte de Rock Again avec ce groupe de New York, Telescreens, qui a signé au mois de mai Other Side of Town. Les nouveautés continuent dans cette émission et elles sont nombreuses comme d'habitude. Et voici un groupe légendaire qui existe depuis la fin des années 60, les Deep Purple, avec ce nouveau single Arrogant Boy. Et nous resterons toujours dans le style hard rock et toujours dans les nouveautés. Il y en aura avec John Diva and the Rockets of Love et ce sera la chanson Bigger Than America.

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un classique rock avec Bob Dylan et un de ses hits en 1983, c'était Sundown of the Union. Les étincelles vont continuer à jaillir dans cette émission avec, pour poursuivre, encore du hard rock et les new songs s'accumulent toujours de plus en plus. Voici Zan and Cody avec la chanson Damn. C'est du hard rock de Suède et comme nous le savons tous, les Scandinaves sont très branchés hard rock et metal.

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Et cela fait du bien une fois de temps en temps de plonger dans le style rock psyché et dans les archives de ce style musical rock again à trouver ce hit de 1967 du groupe américain The Sparkles avec Ipsville. Nous revenons en France pour découvrir un groupe de Haute-Savoie formé par Greg et Léa, un duo du nom de One Rusty Band, et le single Raccoon est sorti en 2023.

Et quel plaisir d'avoir retrouvé un hit de Jacques Higelin en 1979 avec Tête en l'air. Et en écoutant cette chanson, nous lui avons rendu hommage, Jacques Higelin, qui nous a quittés en avril 2018. On revient en 2026 avec une union inattendue de Paul McCartney et Ringo Starr, qui faisaient partie du groupe The Beatles, dont la dissolution remonte à l'année 1970. Et cette année, tous les deux ont enregistré Home to Us.

Après le single de Paul McCartney et Ringo Starr, il n'y a pas de doute et vous vous êtes souvenu du groupe rock australien Midnight Oil qui avait fait un énorme succès avec Beds Are Burning et à l'instant même, Rock Again vous a fait découvrir ce groupe indie rock du sud-ouest de l'Angleterre, October Drift, avec cette belle chanson Nothing Makes Me Feel. Et le moment est venu d'écouter la dernière chanson pour cette semaine, REM avec Man on the Moon, un soft rock très sympa. Bye.

Et pour finir Rock Again de cette semaine, n'oublions pas en concert les Sex Pistols, c'est Frank Carter qui seront en concert au festival de Carcassonne avec en première partie le groupe punk rock français les Wampas. Ce sera donc pour le mardi 28 juillet à la salle Jean Deschamps à partir de 20h30 à Carcassonne. C'est l'heure de se dire bye bye, mais Rock Again vous retrouve la semaine prochaine pour une nouvelle émission sur les ondes de Contact FM Occitanie et sur Radio FM Plus Montpellier. Bonne soirée à vous tous.

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0: Qu'est-ce là ? Lui dit-il.
1: Rien.
0: Quoi ?
1: Rien ?
0: Peu de choses, mais encore. Le collier dont je suis attaché, de ce que vous voyez, est peut-être la cause.
1: Attaché ? Dit le loup.

0: acheter de la neige. On va peut-être.
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2: Le 21 janvier, depuis quelques années, est devenu une date forte en émotion pour les supporters du Football Club de Nantes. Deux attaquants chéris du club jaune et vert, de deux générations bien différentes, sont disparus en cette même date. Philippe Gondé et Emiliano Sala. L'un est connu pour son efficacité sans faille, ou presque, dans les années 60-70. Quand il brillait sur la pelouse du stade Marcel Sopin, du côté du quartier Malakoff à Nantes, la fameuse légende du Gondé tombu, cette interjection qu'un supporter lui aurait scandé un jour, en plein match, son but libérateur aussi avec l'équipe de France en 1965 face à la Yougoslavie, lors de sa première cape qui emmène les Bleus pour la Coupe du Monde en 1966 en Angleterre. Meilleur buteur absolu du club avec qui il sera d'ailleurs deux fois champion de France. Philippe Gondé disparaît en 2018. L'autre, sa disparition s'est déroulée quasiment devant les yeux du monde entier. Un buteur guerrier avec un singulier panache qui était resté 4 saisons sur les bords de l'Erdre avant de prendre son envol vers Cardiff au Pays de Galles pour connaître les joies des matchs du championnat d'Angleterre. Ce 21 janvier 2019, l'aéronef qui le transporte de Nantes, où il venait de faire ses adieux à ses anciens coéquipiers, jusqu'à Cardiff, s'écrase dans la Manche. Le pilote et Emiliano Sala ne survivront pas. Sala n'est plus, mais sa mémoire reste quand à la 9e minute de chaque match du FC Nantes, des chants à sa gloire sont entonnés. Le numéro 9 sur les maillots nantais ont d'ailleurs été enlevés trop tôt aussi la vie de Philippe et d'Emiliano, qui auront chacun marqué à leur manière l'histoire de la Maison Jaune. Allez, on se donne rendez-vous demain pour d'autres histoires d'un jour avec Mémoire Sport.
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2: Non, j'aurai pas le temps, je le sais déjà que j'ai pas le temps. J'ai juste le temps de me mettre en colère.
3: Les gens ont une faculté, une facilité à oublier. C'est comme ça qu'on tue les artistes.
4: J'ai lâché une larme, un jour, devant la tombe d'un soldat qui était mort, on pouvait lire, à 18 ans et demi. Et demi, ses parents y tenaient à ces 6 mois. J'avais trouvé qu'il n'y avait rien de plus tragique que cette insistance dérisoire sur quelques mois d'existence en rab d'une vie achevée trop tôt. Parmi des millions de morts, des gens avaient aimé un garçon. Est-ce que vous aussi, auditeurs, auditrices, ça vous fait quelque chose de savoir que derrière la grande histoire, il y avait un individu, un vrai? Bienvenue, alors, dans la chronique des négligés de l'histoire. Je m'appelle Aliénor Poitevin, je suis doctorante sur l'histoire de la presse, et avec Pascal Fichant à la voix, ensemble, nous allons chercher les petites preuves discrètes et triviales de l'existence d'individus oubliés.
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0: Connaissez-vous en poésie le vers libre ? Attention, ce n'est pas le poème en prose que Baudelaire exploitera jusqu'à la moelle dans son Spleen de Paris et qui annonce la poésie moderne. On ne le confondra pas non plus avec la prose poétique qu'on trouve chez Chateaubriand ou Aloysius Bertrand et qui consiste à faire de la prose comme dans un roman mais en utilisant des procédés d'écriture poétique, style des métaphores. Non. Le vers libre est un vers qui ne respecte rien, ni les rimes, ni les strophes. Les alexandrins, c'est périmé. On fait respirer la page, on laisse des blancs, on se concentre sur l'émotion brute plutôt que sur des règles normées. Pour vous donner un exemple, voici la magnifique ouverture du Transsibérien par Blaise Cendrars en 1913.
1: En ce temps-là, j'étais en mon adolescence. J'avais à peine 16 ans et je ne me souvenais déjà plus de mon enfance. J'étais à 16 000 lieues du lieu de ma naissance. J'étais à Moscou, dans la ville des 1003 clochers et des 7 gares. Et je n'avais assez des 7 gares et des 1003 tours. Car mon adolescence était si ardente, si folle, que mon cœur, tour à tour, brûlait comme le temple d'Éphèse ou comme la place rouge de Moscou quand le soleil se couche. Et mes yeux éclairaient des voix anciennes. Et j'étais déjà si mauvais poète que je ne savais pas aller jusqu'au bout.
0: Grâce à Cendrars et à Pascal, vous connaissez maintenant le vers libre. Mais savez-vous qui l'a inventé ? C'est sur ce débat que nous allons revenir aujourd'hui en vous parlant de la rivale oubliée de Rimbaud et de Verlaine, j'ai nommé Marie Krasinska. Marie Krasinska, elle n'est pas française, mais comme tous les artistes d'Europe du 19e siècle, Paris est un passage obligé pour qui veut une vraie formation culturelle. Alors, à 16 ans, elle quitte Varsovie, en Pologne, pour suivre les cours du conservatoire de musique. Ça ne dure qu'un temps. Sa vraie leçon d'art se fera dans les quartiers populaires de Montmartre. Franchement, elle arrive au meilleur moment. Ça grouille d'art à Paris au début des années 1880, parce qu'avec les lois Ferry sur l'éducation, des tonnes de jeunes éduqués et assoiffés de gloire débarquent à la capitale. Tout le monde est là. Verlaine, Zola, Mallarmé, Maupassant s'affrontent pour les faveurs du public. Vous imaginez ? Pour un artiste, il n'y a rien de mieux que cette émulation constante, et Krasinska l'a bien compris. Grâce à ses compétences de musicienne, elle se rapproche des cabarets de la butte, comme le célèbre Chat Noir, et accompagne au piano les chansons et les poèmes qu'on y déclame. Elle est un des premiers membres du groupe littéraire des symbolistes, animé par Jean Moréaste et Léon Cladel. Comme eux, elle ne cesse d'écrire des chansons, de la prose, des petits textes pour les revues. Son premier recueil, en 1880, rassemble tous les poèmes qu'elle avait publiés un peu partout. Or, ce recueil, c'est du vers libre. Et clairement, elle en revendique la maternité.
1: Nous désirons rappeler à ceux qui sont intéressés au dernier mouvement littéraire que l'auteur des rythmes pittoresques est le premier qui ait eu l'initiative de ces innovations prosodiques.
0: À un moment où la compétition dans le champ littéraire est féroce, une telle affirmation compte pour beaucoup. Elle veut dire « je me fais un nom », j'existe, je veux survivre dans les mémoires parce que j'aurais créé quelque chose d'important. Sauf que là, vous vous en doutiez, ça coince. Parce que dans sa bande de copains, d'autres poètes affirment qu'ils ont créé, eux, le vers libre. Le premier d'entre eux, c'est Gustave Kahn. Grand ami de Jules Laforgue et directeur de la revue La Vogue, qui publiera Rimbaud, Kahn théorise le vers libre en 1888. Il écrit...
1: L'importance de cette technique nouvelle sera de permettre à tout poète de concevoir en lui son vers, ou plutôt sa strophe originale, et d'écrire son rythme propre et individuel.
0: Oui, voilà, il officialise, certes, mais ses premiers vers libres, c'est 1887. Faites le calcul, Krasinska avait 5 ans d'avance. Et pourtant, vous êtes surpris si je vous dis qu'on attribue la création du vers libre à Kahn et pas à Krasinska ? Derrière chaque grand homme, etc. Il semblerait en fait que Krasinska, qui n'était ni française ni un homme, a dû faire face à l'hostilité des hommes de lettres de son époque. Maria Luisa Spaziani, qui lui a consacré un article en 1992, pense qu'elle a été la victime en tant que femme d'un travail d'occultation. Face au pouvoir de ce boys club, la poétesse Rachilde s'offusquera pourtant déjà en 1894 en défendant Krasniska dans le Mercure de France.
1: Depuis longtemps, l'autrice nous affirme qu'elle a inventé le vers libre et, pour nouvelle preuve, nous offre une nouvelle série de poèmes très en dehors des règles connues. Pourquoi lui disputer cette gloire ? Le vers libre est un charmant non-sens, un bégaiement délicieux et baroque convenant merveilleusement aux femmes poètes, dont la paresse instinctive est souvent synonyme de génie. Ce que Jean Moréas, de l'école romane, aura cru trouver en peinant terriblement sur les vieux bouquins de Ronsard et de quelques dictionnaires ignorés, Marie Krasniska ne peut-elle l'avoir découvert aussi, en jouant avec les froufrous de sa jupe, les perles d'un collier, le souvenir d'un rêve? Je ne vois nuls inconvénients à ce qu'une femme pousse la versification jusqu'à sa dernière leçon.
0: Alors, si vous le pouvez, parlez à quelqu'un aujourd'hui de Marie Krasniska. Sans elle, nous n'aurions pas les œuvres, disons, de Mallarmé, de Claudel, d'Aragon, de Sandrart ou d'Apollinaire. Rien que ça.

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1: Auquel grâce, cantique gitan, arrangé par le Gitan Noir, sur le poème L'Aimé de Marie Thuillet.

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1: Oh, il y avait mouton au premier prix. Il y avait des parties acharnées.
2: Je me souviens que j'avais gagné un coq.
3: Ah, c'était Paul Poiré qui avait fallu voir ça.
1: Toute sa vie, c'est le cœur.
4: La quille de huit est un jeu qui existe dans les campagnes du sud de la France. Sorte de patrimoine immémorial en Languedoc-Roussillon, c'est une activité encore très pratiquée avec près de 4500 licenciés. Les parties de quilles, dont les règles ont été retranscrites sur papier dès 1912, ont pendant longtemps été des moments forts dans la vie d'un village. Que ce soit pour la compétition en se mesurant à des villages voisins ou pour le côté convivial entre amis lors des fêtes votives. Ce jeu a pas mal évolué, mais il reste dans les souvenirs des joueurs les plus âgés, comme un moment de détente, et ils en parlent souvent avec fierté et émotion. Parmi leurs souvenirs, nombre d'entre eux évoquent les mises remportées lors de ces parties. Souvent symboliques, elles gardent une place importante dans leur mémoire. Marceau Grandon, ancien joueur et ancien maire de Saint-Martin-de-Boubeau.
1: Il y avait des parties acharnées, des endroits où le peine de 10 était célèbre. Mais là, c'est les bonhommes, ils se misaient. Il y avait un teneur de jeu, et c'est lui qui encaissait les mises. Il encaissait mes mises, les joueurs jouaient. Une fête normale, une fête qui se respectait, il y avait mouton au premier prix, au jeu. Puis quand le jeu du mouton était fini, puis ils s'amusaient à jouer des gâteaux ou des trucs comme ça, hein, la fougasse. Mais là, ça ne durait pas, c'était une partie, il y avait un gâteau. Tandis que le mouton, ça durait pendant 3-4 heures.
4: Lucien Niel, cet ancien joueur de 89 ans, jouait à la Favède. Il avait la réputation de ne jamais perdre.
5: J'ai commencé vers 15 ans, mais on s'amusait. Alors on allait à 10 quilles, et celui qui ne le faisait pas, il allait quiller. Alors chaque fois, il y en avait un qui allait quiller. Et puis vers 16 ans à peu près, peut-être un peu plus, on a commencé à jouer de l'argent. Mais pas gros, hein, parce qu'on n'avait pas beaucoup.
4: Jean Almeras, joueur à Champclauson.
6: Je m'appelle Charles Béras, je suis né à Champclauson le 8 avril 1927. Et pendant toute ma jeunesse de 14 à 20 ans, j'ai joué au quilles au Café des Fleurs à Champclauson. Il y avait une participation, ça dépend la hauteur de la mise. On pouvait jouer à cette époque 1 franc, 2 francs, 3 francs, 5 francs, ça dépendait. Alors il y avait une casse. Et si le premier ou le deuxième faisait deux quilles, qu'on appelait ça un cavalet, il y avait des cassés. Et les cassés, c'était ceux qui étaient derrière et les autres joueurs qui avaient droit. Mais celui qui avait tombé, fait faire le cassé, n'y avait pas droit.
4: Maurice Favède, joueur du village du même nom.
7: Celui qui gagne, qui fait le plus de quilles, une partie enlève la mise. C'était à ce moment-là, moi je me rappelle, c'était 50 centimes. Mais puis je ne sais plus, après ça montait parce que après, les professionnels puis jouaient beaucoup plus. Nous c'était au village, c'était pour s'amuser quoi, c'était pas... Quand c'était pour une fête du village, les mises étaient plus importantes. Quand une partie était finie, il y avait un joueur qui disait « Tu veux qu'on augmente la mise ?» Si tout le monde était d'accord, la mise s'augmentait. Il n'y avait même pas de table. C'était comme ça. On jouait la plupart du temps. Moi, j'ai beaucoup joué pour m'amuser plutôt que pour plutôt que de jouer de l'argent, parce qu'on n'était pas trop fortunés, et on jouait entre amis, entre collègues.
4: Roger Roux, ancien professeur de français, il écrit aujourd'hui des rubriques sur les villages des Cévennes et du Vieil Alès chaque dimanche.
8: Les joueurs, au préalable, s'inscrivaient. Il y avait un préposé qui tenait un cahier type cahier d'écolier sur lequel il inscrivait le nom des concurrents. Et c'était lui qui était chargé de faire le pointage, c'est-à-dire qui mettait en face du nom le nombre de quilles abattues par chaque tireur. À l'issue de l'épreuve, à l'issue du concours, on faisait la somme des points. Et le vainqueur, en règle générale, recevait, à l'époque c'était soit un agneau, soit un chapon, soit une dinde. C'était toujours récompensé par quelque chose qui marquait le monde agricole de nos Cévennes. Lorsqu'il y avait le concours de quilles, qui était décidé là par quelques joueurs qui se retrouvaient, il n'y avait pas de lot qui était destiné aux meilleurs tilleurs. C'était les joueurs eux-mêmes qui déposaient chacun, soit dans une soucoupe, soit dans une boîte, leur participation. Ils décidaient avant le début du jeu de la mise, du montant de la mise de chacun. Et à la fin, ils se partageaient les deux premiers, voire les trois premiers, le contenu de la cassette ou le contenu de la boîte de la tirelire qu'ils allaient bien sûr en commun dépenser autour du comptoir du bistrot. Voilà comment ça se passait. Il n'y avait pas de lot, tel un agneau ou bien une dinde ou une oie. Non, ça c'était ces lots d'animaux vivants, je le répète, était strictement mis en jeu, réservé, lors des fêtes votives dans les villages de nos Cévennes.
4: Paul Larguier, 88 ans. Comme la plupart des joueurs de son âge, il a commencé à jouer au quilles vers l'âge de 16 ans.
2: Il y avait des avec qui je ne jouais pas souvent, qui jouaient un peu, mais quand ils avaient joué une paire de fois, ils ne gagnaient pas, on ne les voyait plus. Ils s'en allaient. ils ne misaient plus. Parce que tout compte fait, à l'époque, celui qui gagnait... Celui qui n'avait pas la mise, ça, s'il ne gagnait jamais, il dépensera tout son pognon et il n'aura rien au bout du compte. Tandis que là, celui qui emportait la mise, il emportait des fois 15 ou 20 francs, 12 francs, 10 francs. Bon, c'était pas beaucoup. Enfin. Et puis dans les fêtes, il y avait aussi des gâteaux. Chaque fois, il y avait des gâteaux, des petites fougassettes. Alors puis on gagnait des fougasses à la tire à la rigueur. On jouait sur le type qui tenait le cahier, avec un crayon, il marque, il y en a 10, allez, j'arrête, à la prochaine. Alors chaque soirée, il passait ce pognon de gâteau pour contenter tout le monde.
4: Dans le jeu, il y a une place assez importante pour le quilleur. C'est celui qui replace les quilles après les lancer. Certains quilleurs sont devenus célèbres dans les villages. Mais ce ne sont pas les seuls qui ont laissé une trace dans l'histoire des quilles. Les noms de certains joueurs sont encore très présents sur les lèvres.
1: Mais dans ces jeux-là, le quilleur, c'était pas un bénévole. C'était un bonhomme qu'on payait. Des mises, on gardait une certaine somme qu'on donnait au quilleur. À Saint-Martin, il y a eu un quilleur pendant 20 ans, c'était le même. C'était Léon Canonge, toute sa vie. C'était le quilleur, qui était un spécialiste de la question. Hein, parce que tout le monde n'était pas quilleur. Hein. Il fallait faire vite et aligner des quilles comme il faut. Il faisait sa saison tout l'été en quilleur, parce qu'il passait, il allait plus que Saint-Martin. C'était pas encore un métier, enfin. Il était, on ne sait pas combien, en ce moment-là, il en est 50 ou 60 francs. Mais c'était pour lui, c'était une journée.
6: Et puis, il y avait un quilleur. Le quilleur l'appelait, c'était Monsieur Chazal. Mais il avait des tellement des grandes oreilles qu'on l'appelait Blédu. À chaque nom, vous savez, tout le monde avait des sous-briquets. Donc moi, même dans les Albérades, on les appelait les oives. Et alors ce Blédu qui est chaque partie, on devait lui donner l'équivalent d'une mise. Alors il réclamait sa mise, il la voyait.
2: Et puis nous avions un bonhomme qui était un certain âge, qui plantait les quilles. ils nous renvoyaient les boules. Quand la boule, on l'envoyait là-bas dans le jeu, ils nous renvoyaient la boule. Et voilà, puis à chaque fois qu'on levait une mise, on lui donnait 5 centimes ou 2 centimes, et il était content. Moi, après que j'avais un joli coup de bras pour lui, j'avais un coup de bras formidable. Mes collègues me disaient, tu as un joli coup de bras, tu envoies ta boule, je la monte pas, on voit ma boule à presque au niveau de quille. Tandis qu'il y en a qui jouent, qui montent la boule haut, et puis ça fait moins d'effet après. Ah oui, c'était le bon temps. Hein.
6: On jouait entre copains, il n'y a jamais eu de disputes, ni même rien du tout. Il y avait quelques bons joueurs à chaque nom. Il y avait M. Paul Petit, il y avait Camille Tenchier, il y avait René Audiol, il y avait Jacques Kadjewski, et puis j'en saute. Il y avait mon copain Gérard Baillet, qui était pas mauvais. Ils vont pas gérer, il n'en manquait pas. Et voilà, alors, on jouait tous ensemble, on s'amusait.
9: Ouais, bien joué. Super.
10: Waouh, bravo.
8: Et les enfants, et l'enfant que j'étais à l'époque, étaient sollicités pour aller remettre les quilles debout lorsqu'elles avaient été abattues. C'est ce qu'on appelait aller quiller les boules. Et l'enfant qui était chargé de quiller les boules, on l'appelait le quilleur. Et à la fin de la partie, il était toujours récompensé par les joueurs, par quelques pièces de monnaie, ce qui était fort apprécié à l'époque et qui permettait bien évidemment d'aller dépenser cette menue monnaie tout de suite à l'épicerie du coin qui était ouverte le dimanche, je le précise, chez la mère à Berlin, pour acheter des bonbons immédiatement après le jeu de boules. Alors le gamin qui était proposé aux quilles était derrière le jeu, à distance respectable, pour éviter de se faire blesser, soit par la chute d'une quille, soit par une boule mal lancée. Et lorsque le tireur qui avait droit à 3 boules avait terminé sa participation à tour de rôle, le gamin remettait les quilles debout dans leur emplacement respectif et relançait les boules pour qu'elles soient remises en jeu. Je me souviens, il y avait notamment nos Rosiers, des joueurs de boules qui étaient célèbres. Il y avait un nommé Léon Guin, qui était un fort brave homme, mais qui représentait, si vous voulez, un peu une force, non pas herculéenne, ce serait exagéré, mais qui avait une force de champion. On l'appelait le Zigoto. Alors le Zigoto, c'était lui le champion de la boule. Il avait comme partenaire un autre que l'on appelait Licaï. Licaï aussi était un excellent joueur de boule. Il y avait Raymond Chazalette aussi. Raymond Chazalette qui était un fort joueur et qui aimait bien ça. Il y en avait bien d'autres encore qui manifestaient un certain engouement pour ce jeu. Je pense à René Escalier. Bien entendu, tous ces braves hommes que j'ai connus et qui étaient de réputés joueurs de quilles sont de nos jours décédés. Et en Lozère, alors à Cassagnas, au cours de la fête du village, comme joueur de quilles qui était réputé, il y avait mon beau-père, Armand Bazalgette, il y avait son frère, Albert, il y avait également... comment c'est qu'il s'appelait, Ricou, hein, c'était de fervent adepte du jeu de quilles. Après, il y en avait de plus jeunes, je pense par exemple à Claude Chapelle, qui aussi était un bon joueur de quilles. Tant d'autres aussi, dont le nom maintenant m'échappe, mais qui ont marqué ces fêtes de village, car ils se déplaçaient souvent d'une fête à l'autre, surtout pendant la période d'été, la période estivale, qui s'échelonnait, disons, du 14 juillet au 15 août. C'était le plein pour les fêtes votives des villages, où le jeu de quilles était à l'honneur.
4: Jean Almeras se rappelle d'une variante des quilles de 8, la biscaterde.
6: La biscaterde, c'était tenue par les organisateurs des fêtes de la fête votive, de la fête du 14 juillet et de la fête des conscrits. Et alors, on faisait le biscaterre, ça se constituait d'un jeu de quilles de gosses, avec les boules de gosse. Et on faisait avec de la terre d'argile, de la terre grasse, grasse qu'on appelait, on faisait un labyrinthe et il y avait 6 quilles. Et on jetait la boule dans, sur une piste qui faisait un cercle à peu près à 180 degrés, qui venait à peu près. Et il fallait jeter la boule dans une boîte. Et si jamais la boule touchait les parois de la boîte, qu'elle sorte, il y avait baraque. On ne pouvait pas jouer. Et une quille pouvait faire tomber l'autre. Alors là, les quilles, elles étaient placées que pour une quille en tombant, fasse tomber l'autre. Elles étaient juste à la distance. Si la quille faisait 200, l'autre quille était à 190. Comprenez pour qu'elle la tombe. Ça s'appelait le jeu de la biscaterne.
4: Un jeu aussi ancien et emblématique dans une région rappelle bien sûr de nombreuses anecdotes.
2: J'ai démarré à jouer au quille quand j'avais 16 ans. Alors c'était en quelle année ? 16 ans, c'était en... Je suis né en 23. C'était en 38, 39. Je me souviens que j'avais gagné un coq et j'étais content. Surtout que j'avais affaire à des gens qui avaient un peu plus âgé que moi et je les ai battus au Rambo. Je les ai battus, j'étais content. Et bien, c'était ma première fois que je gagnais une bestiole. Mais on ne pouvait pas gagner grand-chose, comme on ne misait pas gros. Enfin, on s'amusait. C'était ici, c'était la tradition des Sévenols. Et moi, j'étais jeune, mais il y avait beaucoup de seconde génération, de gens qui avaient 10 ans de plus que moi, ou 15, qui jouaient. Oh, ils se devenaient aussi, ils étaient bons joueurs. Et là, c'était au plus fort. Et enfin, on passait de bons moments. Surtout que moi, j'habitais pas à Saint-Germain, j'habitais à Saint-Martin-d'Ansuscle, 15 km. Alors, tous les dimanches, je venais jouer à Saint-Germain, au quille, en 43, 44, 45. Là, au moment où on mort. C'était sous l'occupation. Et sous l'occupation, c'était interdit de boire du pastis. Et nous, il y avait un bistrot à côté, en douce. En cachette, on les boit en pastille de temps en temps. C'est la vie, c'est comme ça. Hein. Eh oui, enfin, on a passé de bons moments.
7: Alors, c'était pour une fête de l'école, c'est à la Favède. C'était l'injustice au mouton. Il y avait deux joueurs qui étaient à peu près de la même force. Il a fallu pour se départager, c'était la mise, c'était au mouton. Et ils ont dû jouer au moins 3 ou 4 parties pour arriver à se départager. Alors celui qui avait gagné, c'était Lucien Niel, qui était de notre village. Et le second, c'était Maistre, il était d'un village à côté de là, en Combo du Pradel. Je sais que ça avait été une partie de jeu de quilles assez mouvementée, et ça avait resté assez célèbre dans le village. Des fois, c'était applaudi. Hein. Quand c'était des enjeux assez importants, c'était quand même applaudi.
5: Quand on misait, la fête retournait un peu d'argent et ils mettaient une fougasse. Alors, chaque fois qu'il y en avait une, alors mon guidon avait 16 ou 8 de fougasse. Mais pas chaque fois qu'on misait. De temps en temps, ils mettaient une fougasse. Ma fille, elle a mangé, puis papa, j'ai soif. Mais c'est un temps. Une fois au sable, à la fête, ils ont fait jouer le mouton. Tous les joueurs, ils jouaient, ils mettaient de l'argent pour faire jouer ce joueur, l'autre. Alors à la fin, il restait 3. Et je me rappelle, je jouais pour un film de la Pommerède là-bas. Et les deux, ils avaient joué, ils en avaient fait 2, chacun. Et j'ai dit à celui qui jouait pour lui, j'ai dit, si je tape, eh bien, il y aura du mal. Tous les 3, putain, on partit. Ok, ils m'ont brassé.
7: Ou alors c'était Niel arrivait souvent à tomber les trois de l'ébrougne de gauche. Il allait taper la boule, allait taper des fois de quilles ou au centre ou à l'autre ou à droite aussi. Des fois il faisait 5 quilles facilement.
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2: ils n'avaient pas de rampon. Ils voulaient acheter le rampon de celui qui en avait. Alors là, moi, je n'étais pas d'accord. Enfin, ça s'est toujours bien terminé. Mais en fait, le moment, ça chauffait. Hein. Ah oui, oui, oui, oui. Je me souviens qu'à Saint-Martin, une fois, moi, je n'ai pas été d'accord. J'ai dit, non, un rampon, ça ne s'achète pas. Et il n'a pas acheté. Et puis, c'est moi qui gagnais la bête. Je sais pas, que je crois que c'était un chevreau. C'était un chevreau.
6: Se jouait surtout au printemps et l'été. Puis à l'hiver et à l'automne, quand il commençait à pleuvoir, on ne jouait plus. Les quilles restaient de côté. C'était pour la saison d'après. Plus personne ne jouait aux quilles.
7: Et quand c'était, qu'on était libre, qu'on était tranquille, on jouait pendant 2 heures peut-être, ou 3 heures.
6: Il y en a même que leurs femmes venaient les chercher, venir manger ou venir promener, ou aller promener. Hein. Alors venez, l'autre il criait, espère, il n'a pas fini la partie. Là. Et puis il partait, espère, vous l'avez man. Et alors là, il y avait un lavabo avec une espèce de récipient qu'on remplissait, et il y avait un robinet, il n'y avait pas l'eau courante, vous comprenez. Il se lavait les mains là et il partait. Ah, c'était folklorique, il aurait fallu voir ça.
5: Je suis content de raconter le jeu de quilles.
2: Et puis à la fin de la soirée, quand on avait terminé, on allait boire l'apéro au bistrot à côté de toute l'équipe. Et oui, on passait de bons moments.
6: J'espère qu'il n'a pas fini la partie là.
4: Merci à messieurs Marceau Grandon, Lucien Niel, Jean Almeras, Maurice Faved, Roger Roux, ainsi qu'à Paul Larguier.
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Ah, c'était Barock'n'Roll, mission hebdomadaire consacrée au rock, toutes les formes de rock sans restriction, depuis l'origine jusqu'à maintenant. Et bonne écoute à tous.

Bar Rock'n'Roll, le retour. Amis auditeurs, auditrices, bienvenue à tous dans cette émission. Et cette émission s'est ouverte avec Jimmy Thackery, extrait d'un album 2005, Healing Ground. Et le titre c'était Let the Guitar Do the Work. Laisse la guitare faire le travail, bien sûr, mais ce n'est pas tout. Il y a un petit quelque chose en plus. Bon. Alors j'espère que vous allez tous bien. Si vous avez survécu à la canicule, aux orages, aux inondations, au chaos politique et aux Jeux Olympiques, vous survivrez probablement à cette émission. Allez, c'est parti, bonne écoute à tous.

0: des petits sauts dans le passé, plus ou moins importants, puisque là on s'est retrouvé en 1974 avec ce groupe improbable qui joue simplement du rock and roll, même pas du rockabilly, le groupe Hurricanes, extrait de l'album Roadrunner. Et donc malgré la pochette de ce groupe et l'image sur le front de la couverture très US, trois types un peu louche et très rock'n'roll à l'arrière d'une Cadillac, du moins d'une voiture américaine, cet album et le groupe sont issus de la ville de la capitale Helsinki, donc ils sont issus de la Finlande. Assez étonnant, mais réel. Ce groupe est devenu culte pour un certain nombre de personnes, en tout cas au Japon, et peut-être même en Europe. Il a perduré des années 70 au début des années 80. Et là, c'était pour ceux qui aiment ce son, le son des guitares, et ce rythme qui balance et qui roule. C'était précédé par Bad Luck, un titre beaucoup plus récent, puisqu'il est de 2024, de Zach Top. Zach Top, ce nom bizarroïde, c'est en fait un personnage totalement enraciné dans la musique country, mais à sa façon, de façon même assez marginale, assez pertinente, on va dire de l'alter country, et lui, il est d'origine canadienne. Allez, on poursuit cette émission, agréablement pour vous, en tout cas je l'espère, avec retour sur un personnage que j'aime beaucoup et qui est devenu presque mythique aux États-Unis et on peut dire dans le monde, Tony Joe White. Et là, c'est l'extrait d'un concert en public, Live from Austin au Texas, une scène sur laquelle beaucoup de musiciens de rock se sont produites, de rock, dans toutes les nuances du rock. Tout de suite, Tony Joe White. Bonne écoute à tous.
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Vous êtes toujours connecté sur le 91 FM à Montpellier pour FM+, mais également en 103.2 si vous êtes dans le Gard et que vous écoutez Radio Alliance Plus pour Nîmes et toute la région du Gard. Certains ou beaucoup auront reconnu cette piste puisque elle fait partie du patrimoine musical intégral de ce groupe qui fut culte et qui le reste certainement, les Beatles. Et donc là, c'est un extrait d'un album US totalement enregistré à Memphis par les musiciens de Memphis. Un album intitulé Memphis Meets the Beatles, donc un hommage intégral aux Beatles à la façon des musiciens de Memphis, avec le groove américain particulier de cette ville qui est également la ville du rock, évidemment la ville d'Elvis Presley, mais également la ville de la country et du blues également par ailleurs. Day Tripper, c'était le titre. Allez, on poursuit avec une reprise également qui pourrait être l'objet d'un quiz assez fastoche, puisque c'est un personnage inconnu au bataillon, plutôt d'origine française, qui s'appelle Géraud, et qui reprend un titre d'un musicien, d'un chanteur plutôt, et d'un musicien également français, qui est mort depuis vraiment de nombreuses années, très connu en France, même de ceux qui écoutent peu de musique, forcément. Et là, ce personnage en question, dont je ne dirai pas le nom, était vraiment loin du rock. On pourrait le comparer d'une certaine façon à un Gigi Kale français. Bon, je vous laisse découvrir. Si vous avez une idée, si vous êtes inspiré, vous pouvez toujours me donner le nom de ce musicien français sur le 06 06 48 74 30 par SMS. Vous gagnerez ma sympathie. C'est pas grand chose, mais c'est toujours ça. Bonne écoute à tous.

fin de séquence avec cette piste plutôt cool et plutôt laid back, Hard Times, piste qui est due à un groupe qui, malgré toutes les apparences sur ses pochettes ou même carrément sur sa musique, un groupe qui s'appelle Jesus Volt, Jésus Volt, n'est pas un groupe US mais tout simplement un groupe français qui a bien cartonné dans les années 2000 jusqu'à 2010, et pour ainsi dire un des rares groupes français à avoir une forme d'audience internationale. Un groupe assez inspiré par le blues quand même, et un groupe développé plutôt des climats et des ambiances. Alors à propos de la première piste de cette séquence, donc c'était reprise d'un chanteur et musicien français, les deux en même temps, décédé depuis très longtemps, et cette piste avait été reprise par un chanteur qui s'appelle Géraud très récemment en 2024. Le nom de la piste d'origine, c'est Les Passantes, et il s'agissait de Georges Brassens, tout simplement. Allez, on poursuit, on revient sur le territoire américain avec un groupe du sud des États-Unis, plutôt à classer dans le groupe du Dixie Sound. Rebel Pride, Drop the Ball, c'est maintenant.

David Manzanera, dans ses œuvres, le personnage est plutôt totalement un guitariste qui a été le guitariste attitré du groupe Roxy Music des années 70 au début des années 90. Et donc ce personnage, qui est quand même super doué à la guitare, se consacre plutôt actuellement à des musiques décalées, plutôt tirées vers l'ambiance ou vers des musiques absolument, des musiques difficilement identifiables. Allez, cette émission est très largement avancée, mais je vous laisse avec Nick Lowe et son 12-step programme, un titre à tempo moyen et avec un humour certain, un humour que l'on retrouve et dans le rock et dans le blues.

Et voilà, c'est sur ces sons que cette émission se termine. Je vous retrouve la semaine prochaine, toujours sur le 91 de Montpellier. L'interface pour communiquer à propos de cette émission, si vous en avez envie, pour information sur la programmation musicale, dédicace musicale ou autre, c'est toujours sur le même numéro, le 06 06 48 74 30 06 06. 48 74 30 par SMS ou appel direct pendant la diffusion de cette émission. Bonne semaine à tous, à bientôt.

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1: Eh bien, nous sommes en effet en face de Pierre Vassiliou, le symbolique du troupeau de pingouins. Et nous ne pouvons parler très fort, car comme vous pouvez vous en apercevoir, chers auditeurs, le bruit du troupeau de pingouins est intense. Malgré tout, j'essaye de m'approcher. Je m'approche actuellement. Alors, Pierre Vassiliou, que faites-vous dans cette région ?

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